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1: Bonjour à tous. Après une journée très compliquée pour les pompiers en Gironde, le feu n'a pas progressé hier, même si 7 départs de feu ont été comptés. Les secours sont optimistes pour aujourd'hui, alors qu'une baisse des températures est attendue. Le directeur départemental du SDIS de la Gironde prévient tout de même que les opérations vont encore durer plusieurs jours. L'objectif est de limiter au maximum le nombre de points chauds. La situation est également inquiétante à Fontainebleau. Une importante reprise de feu a été constatée hier en lisière de la zone où l'incendie des dernières semaines avait été fixé. Aucune évacuation n'est envisagée. Moins d'une dizaine d'hectares ont brûlé pour l'instant. Dans le Var, un incendie a ravagé 100 hectares de végétation à Brignoles. 250 pompiers ont été mobilisés avec d'importants moyens aériens. 2 sapeurs-pompiers ont d'ailleurs été blessés lors des interventions. Et dans ce contexte, Sébastien Lecornu charge Monique Barbu d'une nouvelle mission. Le Premier ministre demande à la ministre de la Transition écologique de lui présenter de nouvelles mesures pour accélérer la mise en œuvre du plan national d'adaptation au changement climatique. Des mesures concrètes sont attendues pour début octobre. Dans le reste de l'actualité, c'est le premier de la saison en France. Un cas autochtone de chikungunya a été identifié dans le Tarn. Le dernier bilan de Santé publique France nous apprend aussi qu'un deuxième cas autochtone d'infection par le virus du Nil occidental a été détecté dans les Bouches-du-Rhône après un premier cas mi-juillet dans les Pyrénées-Orientales. De nouvelles frappes américaines contre l'Iran, c'est une annonce de

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1: Bonjour à tous. Après une journée très compliquée pour les pompiers en Gironde, le feu n'a pas progressé hier, même si 7 départs de feu ont été comptés. Les secours sont optimistes pour aujourd'hui, alors qu'une baisse des températures est attendue. Le directeur départemental du SDIS de la Gironde prévient tout de même que les opérations vont encore durer plusieurs jours. L'objectif est de limiter au maximum le nombre de points chauds. La situation est également inquiétante à Fontainebleau. Une importante reprise de feu a été constatée hier en lisière de la zone où l'incendie des dernières semaines avait été fixé. Aucune évacuation n'est envisagée. Moins d'une dizaine d'hectares ont brûlé pour l'instant. Dans le Var, un incendie a ravagé 100 hectares de végétation à Brignoles. 250 pompiers ont été mobilisés avec d'importants moyens aériens. Deux sapeurs-pompiers ont d'ailleurs été blessés lors des interventions. Et dans ce contexte, Sébastien Lecornu charge Monique Barbu d'une nouvelle mission. Le Premier ministre demande à la ministre de la Transition écologique de lui présenter de nouvelles mesures pour accélérer la mise en œuvre du plan national d'adaptation au changement climatique. Des mesures concrètes sont attendues pour début octobre. Dans le reste de l'actualité, c'est le premier de la saison en France. Un cas autochtone de chikungunya a été identifié dans le Tarn. Le dernier bilan de Santé publique France nous apprend aussi qu'un deuxième cas autochtone d'infection par le virus du Nil occidental a été détecté dans les Bouches-du-Rhône après un premier cas mi-juillet dans les Pyrénées-Orientales. De nouvelles frappes américaines contre l'Iran, c'est une annonce de Washington qui dit répondre à l'attaque iranienne de mardi visant ses forces basées au Moyen-Orient. Ce sont les premiers bombardements menés par les États-Unis sur le sol iranien depuis près d'une semaine. Et puis en football, la FIFA ouvre une procédure contre l'Argentine après la finale de la Coupe du Monde. La Fédération argentine, mais aussi plusieurs joueurs sont visés. La Fédération internationale de football évoque des chants et des gestes discriminatoires, des coups d'envoi retardés, l'affichage de messages inappropriés par l'équipe et les spectateurs. Excellent début de journée à tous.

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1: 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Vous êtes à cran et vraiment fatigué. 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Vous écrivez une lettre enflammée à votre moitié. Sagittaire, un romantique sommeil en vous. Vous fondez comme neige au soleil devant votre partenaire. Capricorne, si un regain de nervosité se fait sentir, faites des exercices de respiration pour vous permettre de vous relaxer. Verseau, établissez des priorités pour pouvoir enfin concrétiser les idées qui germent dans votre tête. Poisson, il y a des jours avec et des jours sans. Vous ne pouvez pas être au top sur tous les plans.
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0: Pimpé Impala sur Nov. Allez, bon réveil. Aujourd'hui, jeudi, nous sommes le 30 juillet. Belle journée à vous sur Nov, ma radio. Il est 7h.
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0: Et tout d'abord, Clémence Lobary, bonjour.
2: Bonjour à tous. La France, toujours en proie aux flammes. En Gironde, l'incendie n'a pas progressé hier malgré 7 départs de feu recensés dans le département. Et les secours sont optimistes pour aujourd'hui alors qu'une baisse des températures est attendue. La préfète Sophie Broquet a d'ailleurs dit envisager hier soir un retour à une vie plus normale si l'accalmie se confirmait. À Fontainebleau, une importante reprise de feu a été constatée hier en lisière de la zone où l'incendie des dernières semaines avait été fixé. Un incendie également en Côte d'Or, entre 50 et 70 hectares ont déjà été détruits sur la commune de Couchet, près de Dijon. Les habitants étaient invités à rester chez eux et à limiter leurs déplacements. Et face aux violents incendies en Gironde et dans les Landes, le gouvernement annonce une aide d'urgence rehaussée pour les travailleurs indépendants. Une aide qui passe de 2 000 à 8 000 euros maximum. Les artisans, commerçants ou encore les entrepreneurs sont concernés. Selon le ministre de l'économie Roland Lescure, plus de 13 000 entreprises ont été évacuées en Gironde, 7 000 artisanales et 6 300 commerciales. Et puis il va encore faire très chaud en France. 21 départements de l'Est de la France sont toujours en vigilance orange canicule. A noter que la Gironde est repassée en jaune et les Landes en vert. Dans le reste de l'actualité, 31 sites pornographiques dans le viseur de l'Arcom. Le gendarme du numérique a lancé des procédures à l'encontre de ces plateformes qui n'ont pas mis en place de système de vérification d'âge de leurs utilisateurs, comme l'exige la loi depuis janvier 2025. Il avait poignardé l'écrivain Salman Rushdie en 2022 à New York. L'homme de 28 ans a été reconnu coupable par la justice américaine d'avoir commis un acte de terrorisme en soutenant le Hezbollah. On rappelle qu'il a déjà été condamné à 25 ans de prison pour cette tentative de meurtre sur l'auteur de 79 ans. Et puis les mondiaux d'escrime à Hong Kong, une nouvelle médaille pour l'équipe de France. Les sabreuses françaises décrochent la médaille de bronze face aux États-Unis. Elles ont su rebondir après leur défaite en demi-finale contre la Hongrie. La France compte 3 médailles, mais aucun titre. Les mondiaux d'escrime à Hong Kong se terminent aujourd'hui. Excellent début de journée à tous.
0: Merci Clémence, la suite des infos. Eva Loyer, Boisseau. Eva, bonjour.
3: Bonjour Arnaud, bonjour à toutes et tous.
0: Deux incendies hier en Vendée.
3: Et un feu de broussailles à Beauvoir-sur-Mer. Plus de 2 hectares ont brûlé. Les maisons à côté ont pu être préservées par la cinquantaine de pompiers intervenus sur place hier soir, peu après 17h. Un feu d'habitation hier en début d'après-midi à Saint-Hilaire-la-Forêt. Une trentaine de pompiers sont intervenus sur place et ont éteint le feu à l'aide de 5 lances pour protéger la maison et son étage de plus de 200 mètres carrés. Une femme de 76 ans sauvée de la noyade hier soir, plage des Sablots à Noirmoutier en Lille, sortie de l'eau par les sauveteurs en mer et transportée en urgence absolue à l'hôpital de Chalon.
0: Du cirque accessible pour tous avec l'Étincelle.
3: Et la nouvelle et première école de

0: concert tribute à Michael Jackson et David Bowie. Et puis, Viens dans mon île des rails le mercredi. Il reste aussi des places uniquement pour la soirée, car les trajets en bateau vers l'île Dieu, eux, sont complets. Mais attention quand même, hein, ces places commencent à partir vite cette semaine avec l'arrivée des premiers vacanciers sur l'île. Billetterie du festival sur viendsdansmonile.com.
1: Et puis, on joue sur Nove, ma radio, en Ouest Vendée, hein, notre Facebook, hein, encore tout au long de cette semaine. Merci Eva, à tout à l'heure,
0: 7h30.
1: À tout à l'heure.
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0: sacré duo quand même. On en aimerait tellement d'autres. Comment on fait via des Asies?
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0: Bonjour, bonjour, bonjour, bonjour. J'espère que vous allez bien en ce jeudi matin. Réveillé sans doute par les orages, hein, bien évidemment. Ben voilà, comme tout le monde, comme ça au moins on est à l'heure. Il n'y a pas de souci. On a arrosé un petit peu le nord-ouest vendée aussi. Oui, un petit peu, un petit peu. On a eu quelques bonnes averses. Voilà, pas suffisantes, bien évidemment, mais ce qui est pris, comme on dit, est pris. Alors, bonne journée à vous pour ce jeudi 30 juillet. On rendra hommage, évidemment, à Kavinsky. On a appris hier matin sa mort, évidemment. Voilà, on sait que sur l'île de Noirmoutier, tout le monde est ému, hein, puisqu'il était venu il y a un an sur le Martin Club. Il avait laissé vraiment un très très bon souvenir. On l'écoutera tout à l'heure, notamment avec Road Game. Pour le moment, Teddy Swims arrive, mais aussi la météo.
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0: Allez, encore un peu d'instabilité orageuse, évidemment, taux de bonheur ce matin. Il fait entre 18 et 20 degrés sur le nord-ouest vendée, grâce quelque part à ces orages. Retour très rapidement du soleil dans la matinée. Et puis après, eh bien, nous aurons un voile nuageux qui devrait s'inviter par l'océan. Sachez qu'on aura quand même un vent de nord-ouest, hein, et jusqu'à 40 km/h. Du coup, le thermomètre, ça chute pour cet après-midi. On aura notamment sur les deux îles 24 et 25 degrés. Et puis on peut aller jusqu'à 28 degrés dans les terres. Ah oui, c'est mieux qu'hier quand même, hein.
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0: le dernier Teddy Swims.
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0: Allez, on vous envoie au théâtre, notamment pour demain soir. Donc ça vous laisse encore le temps de réserver vos places. C'est vraiment du beau théâtre et surtout vous allez beaucoup rire avec Emma Beaujean qui sera sur scène vendredi avec son spectacle Attends-moi, j'arrive. Alors, on la connaît bien, elle fait partie de la bande originale de France Inter. Et sur les réseaux sociaux, bien la comédienne annonce son spectacle avec entrain d'ailleurs. Elle dit aimer tous les jours, pleurer un peu, parler beaucoup, voilà ce qui prend le plus de temps. Voilà pourquoi je suis souvent en retard et je dis attends-moi, j'arrive. Et j'arrive sur scène dans un bar ou au cœur hein, des gens que j'aime comme partout. Un peu en retard, mais rassurez-vous, je suis bien parti. Alors ça c'est donc à 21h au Salorge, c'est demain soir, ça vous coûtera 20 euros à partir de 12 ans et tarif réduit 15 euros. Ne manquez pas de réserver bien évidemment là où vous savez sur la billetterie des Salorges. Bon réveil sur Nov Ma Radio, 7h12, on aura après le rappel de l'actu Céline Dion, bonjour, pardon, merci. Et puis là sur Nov Ma Radio, Bête Dido évidemment avec Super Nature pour vous mettre dans train hein, s'il vous plaît pour démarrer la journée.

On connaissait la version de Céron et on adore également celle de Bette Didot, évidemment. Super Nature sur Nova Radio, 7h15. Retour sur vos infos, une importante reprise de feu cette nuit dans la forêt de Fontainebleau au sud de Paris, désormais fixée, annoncent les pompiers. Plus de 7 hectares ont brûlé. Un nouveau départ de feu aussi dans le Var. Plus de 600 habitants ont dû être évacués au sud-est de Brignoles. Le feu avait déjà parcouru 100 hectares hier soir. Incendie qui arrive moins de 24 heures après celui de Gros-Bessillon, enfin fixé. Guerre au Moyen-Orient, les États-Unis annoncent avoir bombardé très lourdement l'Iran. Riposte aux plusieurs missiles balistiques lancés par les gardiens de la Révolution, affirme le gouvernement américain. Au moins 28 personnes décédées dans l'important séisme au Japon mardi, selon un nouveau communiqué du gouvernement. Séisme, on rappelle, de magnitude 7,1, le maximum sur l'échelle de mesure japonaise. Dans le prochain journal, à 7h30, deux incendies hier soir en Vendée, à Beauvoir-sur-Mer et Saint-Hilaire-la-Forêt. Nouvelle école de cirque ouverte à Chalands, adaptée à tous les âges et toutes les conditions physiques. Et plus que quelques jours avant le festival, vient dans mon île, la billetterie, toujours ouverte. On en parle à 7h30. Alors ce matin, on fait des bisous à qui ? Aux Juliettes, voilà, si vous connaissez des Juliettes, des bises évidemment pour bien démarrer cette journée de jeudi. Demain, c'est Saint-Ignace de Loyola, très nombreux évidemment en nord-ouest Vendée. Comme promis, Céline Dion sur Nova.

0: elle est bonne journée. C'est vrai qu'on a appris la disparition de Kavinsky donc hier matin, et c'est vrai que toute l'île de Noirmoutier vit avec ça, avec beaucoup d'émotions, hein, parce que Kavinsky était venu au festival Martin Club à l'Épine l'an dernier, et c'est vrai qu'en 2025 le DJ et producteur français avait permis au festival d'enregistrer une influence de 6500 personnes, un record lors d'une soirée devenue la plus importante de l'histoire du Martin Club. Donc on comprend que l'organisation soit sous le choc, bien évidemment, et près d'un an après son passage au Martin Club, le souvenir de cette soirée reste inoubliable pour les festivaliers aussi et organisateurs présents ce soir-là. Mais on lui rend hommage, nous, c'est notre façon, depuis hier, et notamment on va écouter Road Game, très bien ça, avec Kavinsky, c'est dans 2 minutes sur Nova.
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0: Allez, coefficient de 78 pour une marée basse à midi et demi, 12h30. Donc entre 11h et 14h, vous allez pouvoir traverser le passage du Gois.
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0: Merci Kavinsky, hommage évidemment ce matin. Et Road Game sur Nov, ma radio à 7h26. Attention, on embarque à 7h30 pour l'info, le journal avec Eva. On va revenir évidemment sur VDMI, bien dans mon île, ce beau festival qui commence là ce lundi 3 août. Je vois Camille et Hélène qui ont gagné toutes deux bien leur passe pour deux personnes, à la fois aller-retour bateau, hein, et puis évidemment la soirée avec quand même Charlie Winston, et Skip the Use, pas mal du tout. Il reste encore des places, notamment pour Viens dans mon île des rails. On vous l'a dit tout à l'heure dans les infos, c'est complet au niveau des bateaux. En tout cas, nous, il nous reste les dernières places, hein, rien que pour vous. Et puis également pour Once Upon a Time, David Bowie, hein, c'est un tribute, mais aussi This is Michael, à voir absolument, hein, dans toutes les plus grandes capitales du monde. Eh bien, à Lille-Dieu, on a This is Michael. Voici les dernières places encore à gagner aujourd'hui. Et bien évidemment, demain, vous allez sur notre Facebook, Nov, ma radio en Nord-Ouest, Vendée. Bonne chance à vous. Tirage au sort d'en sortir ce soir. Voici Tibbs, le dernier.
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0: TTTibs avec Take Me Away sur Nov Ma Radio.
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0: Bon réveil, belle journée, on commence à se préparer un petit peu pour le week-end et puis pour des événements qui arrivent aussi en début de semaine prochaine. On parlera assez certaine de Festi-Night qui fait son retour, deux dates exceptionnelles. La première, c'est lundi soir, on part à Salertaine juste après Marine et Escrocs et les infos, 7h30. Toute l'actualité présentée par Eva Loyer-Boisseau. Eva, rebonjour.
2: Rebonjour Arnaud, rebonjour à toutes et tous. Dans les titres de l'actualité ce matin, deux incendies hier soir en Vendée, à Beauvoir-sur-Mer et à Saint-Hilaire-la-Forêt. Une nouvelle école de cirque ouverte à Chaland à la rentrée, adaptée à tous les âges et toutes les conditions physiques. Et puis, plus que quelques jours avant le festival, Viens dans mon île, la billetterie, elle, est toujours ouverte. On vous en parle.
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0: Deux incendies hier en Vendée.
2: Et un feu de broussailles à Beauvoir-sur-Mer. Plus de 2 hectares ont brûlé. Les maisons à côté, elles, ont pu être préservées par la cinquantaine de pompiers intervenus sur place hier soir, peu après 17h. Et un feu d'habitation hier en début d'après-midi à Saint-Hilaire-la-Forêt. Une trentaine de pompiers sont intervenus sur place et ont éteint le feu à l'aide de 5 lances pour protéger la maison et son étage de plus de 200 mètres carrés. Et avec le risque d'incendie très élevé en Vendée et en Loire-Atlantique depuis le début de l'été, une sécheresse exceptionnel. Le préfet de Loire-Atlantique appelle les employeurs à faciliter la disponibilité de leurs salariés pompiers volontaires.
0: Une femme de 76 ans en urgence absolue après une noyade.
2: Sortie de l'eau par les sauveteurs en mer sur la plage des Sablots à Noirmoutier en Lille hier soir et transportée en urgence absolue à l'hôpital de Chaland. Le corps d'une femme retrouvée flottant dans la baie de Bourneuf hier au large de Pornic. Le décès a été constaté par les secours. Elle aurait sauté du pont de Saint-Nazaire dans la nuit de vendredi à samedi selon le journal Ouest France, alors qu'une enquête avait été ouverte sur ce week-end pour disparition inquiétante par la brigade de Montoir de Bretagne.
0: 260 millions d'euros débloqués pour des projets d'éolien en mer dans l'ouest de la France.
2: Notamment entre Nantes et Saint-Nazaire, à l'instar du parc éolien entre les îles Dieu et de Noirmoutier. Le gouvernement débloque donc 260 millions d'euros pour les 4 projets retenus et espère un parc éolien d'une puissance de 6 gigawatts en France d'ici 2040.
0: Débat sur le PPRL. Le maire de Noirmoutier-en-Lille réunissait les professionnels du bâtiment hier soir.
2: Les artisans, maîtres d'œuvre et architectes étaient réunis pour écouter Noël Fauché sur les aléas de ce plan de prévention des risques littoraux de l'île de Noirmoutier. Alors que la contre-expertise demandée par la mairie de la ville de Noirmoutier est toujours d'actualité, son but est réduire les risques prévus par la première expertise et donc réduire les inquiétudes des professionnels du bâtiment face à un PPRL qui, selon eux, pourrait changer leur activité.
0: Du cirque accessible pour tous avec l'Étincelle.
2: La nouvelle et première école de cirque à Chaland de l'association L'Étincelle du même nom. Son but, proposer des cours adaptés à tous, dès 5 ans et sans limite d'âge, avec aussi des initiations au jonglage, acrobatie et équilibre animés par 2 professeurs circassiens. Des cours aussi délocalisés dans des IME, instituts médicaux éducatifs, auprès des enfants et adolescents en situation de handicap mental, explique Élise Quentin à la tête de l'école de cirque.
3: Là, on se propose d'aller à la rencontre des personnes qui sont un peu plus éloignées et donc d'aller vers un public, que ce soit les scolaires, les centres médico-sociaux, mais aussi, pourquoi pas, les personnes âgées. Et là, on se déplace chez eux avec notre matériel et l'idée, c'est de leur proposer quelque chose de sur mesure en fonction de leurs besoins pour aller vers un cirque vraiment adapté.
2: Vous avez déjà échangé avec ces structures pour savoir si ça pouvait plaire aux résidents ?
3: Oui, tout à fait, et il y a de la demande.
2: Alors, début des cours le 8 septembre à Chaland, mais avant, réunion d'information publique jeudi prochain, 19h, école du Bois du Breuil à Chaland. Et un cabinet médical se libère à Barbâtre, informe la mairie de la commune après le départ d'une orthophoniste. La ville profite de ce local libre pour lancer à nouveau un appel aux professionnels de santé qui voudraient s'installer à Barbâtre. Local disponible à partir de début août dans les semaines à suivre. Plus d'informations avec le CCAS de la commune.
0: À quelques jours du festival Viens dans mon île, il reste encore des places.
2: Pour les soirées du lundi avec Skip the Use et Charlie Winston et le vendredi avec des concerts tribute à Michael Jackson et David Bowie. Et puis Viens dans mon île déraille le mercredi uniquement pour la soirée car les trajets en bateau vers l'île Dieu sont complets. Mais attention quand même, les places commencent à partir vite cette semaine avec l'arrivée des vacanciers, explique Antoine Grésillon, organisateur du festival Viens dans mon île.
4: On aimerait que les concerts soient complets tout de suite. Ce n'est pas le cas sur l'île Dieu parce que les gens arrivent en vacances une semaine par une semaine. Donc là, on est effectivement dans la phase de grande réservation. Ça fonctionne, mais on espère qu'il va y avoir encore plus de monde. Surtout qu'on propose des bateaux, hein, pour tous ceux qui sont sur le continent. On propose un aller-retour en bateau à 15 euros. On part le matin ou le soir et on revient à 1h du matin après le concert. Mais il reste de la place pour venir voir Charlie Winston et Skip the Use. Et il reste aussi de la place pour venir voir David Bowie et This is Michael Jackson.
2: Et puisque certains billets pour les soirées du lundi et du vendredi donc comprennent encore l'aller-retour en bateau vers l'île-dieu, billetterie du festival sur viendansmonile.com.
0: À la une du courrier vendéen.
2: Retrouvez le guide d'animation à faire en Vendée. Cet été, plus de 44 pages, 320 hectares partis en fumée. Les feux de végétation ont doublé cet été en Vendée. Et puis une communauté de gens du voyage évacués dans le nord-ouest Vendée.
0: Allez, on y va pour la météo.
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0: Voilà, pour pas mal d'entre vous, vous avez été réveillés évidemment par des orages hein, sur le nord-ouest Vendée. Instabilité encore un petit peu pour ce début de journée, mais très vite le soleil va revenir. On avait d'ailleurs 18 à 20 degrés, hein, donc il faisait extrêmement doux évidemment pour démarrer cette journée sous les éclairs et sous les nuages. Ça donne quoi ? Un voile nuageux qui va s'inviter par l'océan, et puis ce vent de nord-ouest hein, jusqu'à 40 km/h qui va faire baisser le mercure. Donc on aura sur nos deux îles 24 et 25 degrés et 28 degrés max dans les terres, donc une belle journée.
2: Ça va, c'est agréable.
0: C'est agréable, voilà, exactement. Faut en profiter. Tout à l'heure, 7h45, eh bien, on découvre cette école du cirque.
2: Oui, ça s'appelle l'Étincelle. Elle doit ouvrir ses portes en septembre à Chaland. Et on en parle avec Élise Quentin à la tête de cette école de cirque, l'Étincelle.
0: Très bien, c'est dans 9 minutes. Merci Eva, à plus tard.
2: À plus tard.
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0: Marine et Escroc sur Nov.
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0: 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Allez, vive les vacances, peut-être demain soir pour vous. Hein. Je connais beaucoup d'entreprises hein, qui ferment évidemment au mois d'août. Écoutez, bonnes vacances, on va célébrer ça avec élégance, nous, et le tube de l'été. Hein. À bien repérer entre 11h et midi. D'accord ? Voilà, 1982. 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Hein. Allez, retour sur vos infos. Une vigilance orange canicule étendue à 7 départements en plus, du sud-est et de la Corse. Une vingtaine de départements sont en vigilance selon Météo France. La Vendée et la Loire-Atlantique ne sont pas concernés. Guerre en Ukraine, 7 personnes, dont 2 enfants morts cette nuit à Kiev, dans plusieurs explosions de missiles russes. Volodymyr Zelensky, le président ukrainien, demande plus de moyens de défense aérienne. Kimi Antonelli, le jeune pilote de Formule 1, poursuivi en justice par son ex-manager, il lui demande une indemnisation pour la rupture de leur contrat juste avant l'entrée du pilote dans l'écurie Mercedes. Dès la rentrée de septembre, retrouvez à Chalons une première école de cirque, l'Étincelle, de l'association du même nom, avec pour but d'accueillir tout le monde à partir de 5 ans et sans limite d'âge. Eva Loyer-Boisseau, vous avez rencontré sa présidente, Élise Quentin.
1: L'Étincelle, c'est le nom de cette nouvelle école de cirque à Chalons. L'idée, elle vient d'un bénévole de l'association du même nom, mais à sa tête, Élise Quentin, novice circassienne.
2: Eh bien, il se trouve que ça manquait en fait dans le tissu associatif de Chalons. Et dans notre petit groupe là de bénévoles, on a des fans de cirque. On a un petit peu sondé autour de nous pour savoir si c'est quelque chose qui pourrait plaire aujourd'hui aux Chalandais. Il se trouve que oui. Donc on s'est lancé dans la création de l'Étincelle.
1: Alors vous voulez former qui avec cette école ?
2: Alors l'école, elle s'adresse à tous. C'est bien la particularité de notre école de cirque l'Étincelle. Des cours sont ouverts à partir de 5 ans et sans limite d'âge après.
1: Ça veut dire quoi concrètement, accessible pour tout le monde? Qu'est-ce qu'il va y avoir comme cours?
2: Alors il y aura des cours en fait sur la période scolaire, le créneau des baby cirques pour les 5-6 ans, un créneau pour les 7-8 ans, un créneau pour les 9-10 ans. Également, on va aller toucher les adolescents aussi pour un créneau vraiment spécifiquement pour eux. Et puis aussi le public adulte qui mérite aussi sa petite heure de gloire.
1: Alors ça va être quoi? Ça va être du jonglage, des acrobaties?
2: Alors tout au long des cours, en fait, on va proposer aux élèves d'évoluer sur différentes disciplines parce que le cirque, c'est quelque chose d'assez complet. Donc ils vont pouvoir travailler aussi bien tout ce qui est manipulation d'objets avec du jonglage, donc des jonglages de balles, massues. Mais il y a aussi toute la partie acrobatie et portée, un travail au sol, travail de pyramide et d'acrobatie collective. On va aussi travailler quelque chose de plus impressionnant, c'est tous les agrès aériens. Alors là, c'est chouette, on va pouvoir faire du trapèze, du tissu, du cerceau aérien. Et puis également, tout le travail de fond sur la notion d'équilibre, un travail sur le fil, sur la slackline, la boule d'équilibre, le rouleau américain ou le monocycle aussi, ça fait partie de tout ce qu'on va pouvoir travailler sur nos cours.
1: Et donc là, vous avez déjà plusieurs professeurs dans l'école ?
2: Voilà, on a deux professeurs en fait qui vont tourner sur les différents cours. Un qui est artiste de cirque et l'autre qui est bénévole, animateur de cirque.
1: Début des cours, 8 septembre, école du Bois du Breuil à Chalons.
0: Pour plus d'informations sur les horaires des cours, rendez-vous sur le site internet l'étincelle-chalons.fr ou à la réunion d'information jeudi 6 août, 19h à l'école du Bois du Breuil à Chalons. On en parlera dans nos blocs 9 évidemment.
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0: Allez, on s'est fait réveiller évidemment par cette instabilité orageuse. Il a bien eu des jolis coups de tonnerre hein, et puis aussi de beaux éclairs. Et puis aussi un peu de pluie quand même, hein, orageuse. C'est vrai, à certains endroits il a bien plu, d'autres un peu moins. Ce qui est pris, comme on dit quand même, est pris, hein, même si ça reste léger. Alors, évidemment, le soleil revient très vite hein, dans la matinée. Nous aurons dans l'après-midi un voile nuageux qui risque de s'installer par l'océan. C'est vrai que c'est un vent de nord-ouest hein, aujourd'hui et puis jusqu'à 40 km/h, ce qui fait que les températures, du coup, on baisse bien. 24 à 25 degrés sur nos deux îles, hein, c'est pour vous dire quand même. Et dans les terres, hein, sur le continent, jusqu'à 28 degrés pour aujourd'hui. Marée basse à 12h30. Vanessa Paradis, les épines du cœur arrivent sur Nova Radio.
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1: 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Bon, maintenant je vous ai tout dit, il ne me reste plus qu'à replonger.
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1: Allez, belle journée en effet sur Nob pour ce jeudi 30 juillet. C'est aujourd'hui la fête des Juliettes et puis c'est la journée internationale de l'amitié. Voilà, les amis, belle journée à vous. Alex Warren arrive avec Fever Dream. Évidemment, notre petit teasing sur toujours le chiffre du jour. Il sera de 40, comme 40 ans. 40 ans et la 40e édition, ce sera l'année prochaine. Et on connaît les dates. C'est un événement sportif. Vous restez avec nous, bien évidemment. On en parle tout à l'heure à 8h10. Allez, on est parti pour le Bloc Nov avec Emmanuel.
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2: Dans ce Bloc Nov à Explora Park à Saint-Jean-de-Mont, évidemment, on fait de l'acrobranche, mais on a aussi des concerts sous les branches pendant l'été. C'est gratuit. On peut venir ce soir avec du rock et le groupe Éphémère. Samedi soir, pop rock et Lemon Punch. À Noirmoutier, on retrouve du ciné en plein air dans la cour du château. C'est le festival 7e Rempart. Venez dès 19h, des footrock seront présents. On s'installe à 21h, présentation du film de la soirée et échange avec le public en compagnie du journaliste ciné Aurélien Rapatel et de son invité, l'acteur Bertrand Huskla, qui joue dans le film projeté à 22h, Jumeaux, mais pas trop. Vendredi à Noirmoutier, spectacle d'humour avec la ville qui invite Emma Beaujean pour Attends-moi, j'arrive. Ce sera à 21h au Salorge. On retrouve ce soir la compagnie Grain de Sable et de la danse à 21h30. C'est la dernière de la tournée de l'été et du spectacle à l'évidence, gratuit à Fromentine, rue Piétonne. Venez nombreux. Ce soir, super ciné en plein air à Barbâtre avec E.T. de Spielberg. On apporte les transats, le pop-corn, ce sera sur la place de l'église à 22h15. On joue au beach tennis tournoi aujourd'hui à partir de 18h30 à Saint-Jean-de-Mont. À la même heure à Beauvoir, la bibliothèque Ludothèque Le 3 propose une projection souvenir d'un film tourné par le Photocaméra Club de Bouin à l'occasion de la fête des Halles en 2022 de Beauvoir. Ce sera aussi lundi après-midi. Samedi, atelier doublage ciné sur réservation dès 11 ans.
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0: Une belle révélation hein, pour cette année 2026. Alex Warren, Fever Dream. Allez, déjà jeudi, nous sommes le 30 juillet. Bonne journée sous les nuages pour le moment. Ça ira mieux tout à l'heure, 8h.
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0: Oui, Clémence Lobary, bonjour.
2: Bonjour à tous. Deux personnes interpellées en Gironde cette nuit. C'est l'annonce de la préfecture ce matin. Ces individus sont soupçonnés de mise à feu sans plus de détails pour l'instant. En attendant, sur le front de l'incendie, la nuit a été plutôt calme et le sinistre est toujours stabilisé mais pas fixé. Les autorités notent que 6 feux actifs ont particulièrement mobilisé les pompiers ces dernières heures. Et les secours sont optimistes pour aujourd'hui alors qu'une baisse des températures est attendue. Mais la colère gagne. Les habitants de la commune du Porge, 183 maisons du village ont été détruites par les flammes. Des centaines d'habitants estiment que les autorités ont sacrifié leurs maisons pour protéger celles de la presqu'île du Cap Ferret. Ils ont saisi un avocat. D'autres incendies se sont encore déclarés hier dans le Var notamment. Les flammes ont parcouru une centaine d'hectares du côté de Brignoles. 600 personnes ont été évacuées et 2 pompiers ont été blessés. Et à Fontainebleau, la reprise du feu, elle a finalement été fixée cette nuit selon le sous-préfet Yanis Bouzard. Elle a été constatée hier en lisière de la zone où l'incendie des dernières semaines avait été fixé. 6 hectares ont brûlé. Et la France est également touchée par un nouvel épisode de forte chaleur. 21 départements de l'Est du pays sont toujours en vigilance orange canicule. Dans le reste de l'actualité, c'est une bonne nouvelle pour l'emploi des seniors. Il a continué de progresser l'an dernier pour atteindre un nouveau plus haut historique. 61,7% des 55-64 ans occupaient un poste l'an passé, selon les derniers chiffres de la DARES. Les États-Unis ont de nouveau frappé l'Iran. L'armée américaine annonce avoir achevé une lourde série de bombardements en représailles à des attaques contre leurs forces au Moyen-Orient. Selon les médias iraniens, des explosions ont été entendues dans 2 provinces. Et puis, c'est le jour du dépassement mondial. Ce jeudi est en effet la date où l'humanité a consommé l'ensemble des ressources que la planète est capable de régénérer en un an. À cette occasion, WWF France publie une étude sur notre consommation d'eau invisible, c'est-à-dire celle que nous n'utilisons pas pour boire, cuisiner ou nous laver. Dans le viseur de l'ONG, l'eau utilisée notamment dans l'industrie. Excellent début de matinée à tous.
0: Merci Clémence. À suite des infos, Eva Loyer-Boisseau. Eva, rebonjour.
3: Rebonjour Arnaud. Rebonjour à toutes et tous.
0: Une centaine de cartons remplis de dons envoyés hier en Gironde.
3: Une collecte de dons à l'initiative de la mairie de L'Aiguillon-sur-Vie pour les sinistrés de l'important incendie qui ravage la Gironde depuis une semaine. 3 camions sont partis hier matin en direction d'Ambarès et Lagrave en Gironde qui redistribuera ensuite les dons aux communes touchées par l'incendie. Une opération qui pourrait se renouveler dans les jours à suivre. La ville de Bretignolles a déjà contacté la mairie de L'Aiguillon pour participer à une autre collecte de dons. Le risque d'incendie toujours très élevé en Vendée et en Loire-Atlantique depuis le début de l'été, une sécheresse exceptionnelle. Le préfet de Loire-Atlantique appelle les employeurs à faciliter la disponibilité de leurs salariés pompiers volontaires.
0: Appel au financement pour la nouvelle école de cirque à Chaland.
3: C'est l'étincelle et elle doit ouvrir ses portes à la rentrée scolaire prochaine à l'école du Bois du Breuil à Chaland avec des cours adaptés pour tous, dès 5 ans et sans limite d'âge. Des cours de jonglage, acrobatie et équilibre animés par 2 professeurs circassiens. Mais l'association L'étincelle a encore besoin de dons de particuliers ou d'entreprises chalandaises. Une réunion d'information est prévue jeudi prochain, rendez-vous à 19h à

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1: Bon, c'est bien, on a commencé la journée avec un petit feu d'artifice mouillé, hein, bah, comme ça au moins ça craignait pas grand chose, avec cette tendance orageuse qui a dû vous réveiller à un moment ou un autre, hein, peut-être que vous êtes endormi après, vous avez bien de la chance. Bon, au moins, on était à l'heure, debout, voilà, et puis on arrosait un petit peu le jardin. Hein. Il y a eu des bons arrosages, hein, vu ça, hein, sur certains endroits, un peu moins pour d'autres, mais enfin ce qui est pris est pris. Belle journée à vous évidemment pour ce jeudi 30 juillet, le soleil va revenir quand même, hein, on vous rassure quelque part, surtout pour les vacanciers. On voit ça tout de suite, et puis on vous envoie Grand Corps Malade et Stilto pour le prochain rêve. Notre chiffre du jour, 40 ans d'un événement sportif qu'on connaît bien sur notre territoire, sur la Vendée. On en parle justement dans quelques minutes.
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1: Bon, après cette instabilité orageuse qui nous a apporté aussi son flot, évidemment, son lot de nuages, hein, tôt ce matin. Retour du soleil rapidement dans la matinée. On aura cet après-midi un vent de nord-ouest, hein, quand même bien marqué, hein, jusqu'à 40 km/h. Et puis aussi un voile nuageux qui s'invite, hein, par l'océan. Du coup, bien, le mercure, il baisse bien, hein, 24 à 25 degrés pour les deux îles, hein, et la côte vendéenne. Et on va aller quand même dans les terres jusqu'à 28 degrés pour aujourd'hui. Marée basse à 12h30, ça veut dire que vous allez traverser le passage du Gois entre 11h et 14h.
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2: Duo inattendu hein, pour cet été. Grand Corps Malade, Stilto, le prochain rêve.
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2: Allez, bonnes vacances à vous. On va vous parler dans quelques minutes des bons plans Nov, notamment à ne pas manquer sur notre antenne aujourd'hui d'en sortir, mais aussi ce midi. Je regarde l'éphéméride de cette journée. C'était l'invention du cornflakes. Voilà, 128 ans aujourd'hui. Vous vous rendez compte? Voilà, l'heure du petit déjeuner. Je ne sais pas si c'est encore à la mode, le cornflakes. Ça n'a jamais été mon délire. On remonte 96 ans en arrière. Et là, en 1930, un 30 juillet, c'est la finale de la première Coupe du Monde de football. Si qui se joue à Montevideo en Uruguay. Elle oppose justement l'Uruguay à l'Argentine. Sacrée équipe hein, quand même. L'équipe uruguayenne remporte pour la première fois la Coupe du Monde par 4 buts à 2. Alors la France là-dedans, ben, la France elle est éliminée au premier tour. Voilà, ça c'est fait. Classée 7e quand même sur 13. Ça, on n'est pas les derniers hein, sur 13 équipes au total participant à la compétition. Bon, avec Zizou maintenant on va être une fois de plus les champions les meilleurs. Hein. On y croit, hein. Ouais, on y croit. En septembre.
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2: Eh bien, on parle de sport justement. 1987-2027, ce sont les 40 ans pour le circuit des plages vendéennes. Et déjà, on connaît les 4 manches hein, pour l'édition de 2027. 40 ans après ses débuts, hein, il sera composé de 4 manches qui réuniront le peloton semi-professionnel dans le département. Tout va commencer l'année prochaine donc à Roche, Servière, puis Maché, vendredi 12 et samedi 13 février. L'étape suivante est prévue à Moutier-les-Mauffets, vendredi 19 février. Et enfin, on revient un peu en nord-ouest Vendée quand même. La dernière manche aura lieu à Saint-Hilaire-de-Riez le dimanche 21 février. Voilà, avec un peu d'avance, bon anniversaire pour ce célèbre circuit des plages vendéennes qui va célébrer ses 40 ans l'année prochaine.
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Allez, retour sur vos infos, 8h15, une importante reprise de feu cette nuit dans la forêt de Fontainebleau au sud de Paris, désormais fixée, annoncent les pompiers, plus de 7 hectares ont brûlé. Un nouveau départ de feu aussi dans le Var, plus de 600 habitants ont dû être évacués au sud-est de Brignoles. Le feu avait déjà parcouru 100 hectares hier soir, incendie qui arrive moins de 24 heures après celui du Gros Bessillon. Enfin fixé. Guerre au Moyen-Orient, les États-Unis annoncent avoir bombardé très lourdement l'Iran, riposte aux plusieurs missiles balistiques lancés par les gardiens de la Révolution, affirme le gouvernement américain. Et puis au moins 28 personnes décédées dans l'important séisme au Japon mardi, selon un nouveau communiqué du gouvernement. Séisme de magnitude 7,1, le maximum sur l'échelle de mesure japonaise. Dans le prochain journal, à 8h30, on parle des incendies hier en Vendée, à Beauvoir, mais aussi à Saint-Hilaire-la-Forêt. Une collecte de dons pour les sinistrés de l'incendie de Gironde organisé en Vendée, une centaine de cartons envoyés. Et bien dans mon île, des rails, il reste des places pour la soirée inédite du festival de Lisieux. On en parle tout à l'heure à 8h30. Allez, on se souvient de Boy George, Culture Club et Miss Me Blind sur Nova Radio.

0: Allez, on remonte tout le temps là, hein. Plus de 40 ans en arrière, Boy George, Culture Club, Miss Me Blind.
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0: Allez, demandez le programme de cette journée dans les rendez-vous de l'été à 12h35. C'est le moment où on se pose, hein, partie Mac de Nov Maradio. On accueille comme tous les jeudis des entreprises, des commerçants, des artisans. Et là, eh bien, ce sera l'occasion d'accueillir la librairie au Chaland. C'est vrai que pendant les vacances, on prend le temps de bouquiner un peu plus, hein. C'est les vacances, hein, tout simplement. Nous allons accueillir Clémentine Barranger en direct à 12h35 aujourd'hui. Et puis également pour ce soir, sortir 18h-19h, on zoom avec le comédien Bertrand Huskla, qui est à Noirmoutier, vous le savez, pour le festival 7e Rempart. On en parle beaucoup sur Nov Ma Radio. C'est ce soir, hein, le film Jumeau, mais pas trop, sera projeté dans la cour du château. Ne manquez pas ce rendez-vous à 18h et 19h, hein, sortir entre 16h et 20h. On vous donne tous les bons plans pour bouger, évidemment, en nord-ouest Vendée. Allez, on s'éclate sur Jack Savoretti avec Mika. C'est bien foutu, ça. Yof and Love arrive dans 2 minutes sur Nov.
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Alors, je vous l'avais dit, hein, Jack Savoretti, Bika, Off and Love, c'est évidemment le retour de Jack Savoretti. Florent Pagny, qui prépare déjà un nouvel album, en effet, il est enregistré. Voici un premier extrait, Le braquage des sentiments, nouveauté nove.

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0: À méditer quand même, hein, sur les paroles de cette chanson, son grand retour, enfin la continuité, puisque c'est déjà un nouvel album qui est déjà enregistré, qui sortira à l'automne. Hein. Il a dit pas de campagne de promotion, il faut savoir se faire oublier.
2: Bon, après, on l'a pas trop oublié quand même.
0: Non. Puis il a une voix tellement si belle et particulière que de toute façon, on le reconnaît facilement. Il nous dit un disque très atypique, hein, très barré même, voire très particulier. Voilà, à suivre hein, pour ce grand braquage des sentiments, comme il le dit lui-même. Dans cette chanson, c'était le nouveau Florent Pagny. On aura Mickey avec sa pique un peu quand même après les infos. Un bon 8h30. Toute actualité de ce jeudi matin, Eva Loyer-Boisseau, rebonjour.
2: Rebonjour Arnaud, rebonjour à toutes et tous. Dans les titres de l'actualité ce matin, plusieurs incendies hier en Vendée, à Beauvoir et à Saint-Hilaire-la-Forêt. Une collecte de dons pour les sinistrés de l'incendie de Gironde organisée en Vendée, une centaine de cartons envoyés. Et puis, viens dans mon île des rails, il reste des places pour la soirée inédite du Festival de l'Île-Dieu.
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0: Deux incendies hier en Vendée.
2: Et un feu de broussailles à Beauvoir-sur-Mer. Plus de 2 hectares ont brûlé. Les maisons à côté ont pu être préservées par la cinquantaine de pompiers intervenus sur place hier soir, peu après 17h. Un feu d'habitation hier en début d'après-midi à Saint-Hilaire-la-Forêt. Une trentaine de pompiers sont intervenus sur place et ont éteint le feu à l'aide de 5 lances pour protéger la maison et son étage de plus de 200 mètres carrés. Et avec le risque d'incendie très élevé en Vendée et en Loire-Atlantique depuis le début de l'été, une sécheresse exceptionnelle, le préfet de Loire-Atlantique appelle les employeurs à faciliter la disponibilité de leurs salariés pompiers volontaires.
0: Une centaine de cartons remplis de dons envoyés hier en Gironde.
2: Une collecte de dons à l'initiative de la mairie de L'Aiguillon-sur-Vie pour les sinistrés de l'important incendie qui ravage la Gironde depuis une semaine. 3 camions sont partis hier matin en direction d'Ambarès et Lagrave en Gironde qui redistribuera ensuite les dons aux communes touchées par l'incendie. Une opération qui pourrait se renouveler dans les jours à suivre. La ville de Bretignolles a déjà contacté la mairie de L'Aiguillon pour participer à une autre collecte de dons.
0: Une femme de 76 ans en urgence absolue après une noyade.
2: Sortie de l'eau par les sauveteurs en mer sur la plage des Sablots à Noirmoutier en Lille hier soir et transportée en urgence absolue à l'hôpital de Nantes. Le corps d'une femme retrouvée flottant dans la baie de Bourgneuf hier au large de Pornic. Le décès a été constaté par les secours. Elle aurait sauté du pont de Saint-Nazaire dans la nuit de vendredi à samedi selon le journal Ouest France, alors qu'une enquête avait été ouverte ce week-end pour disparition inquiétante par la brigade de Montoire de Bretagne.
0: 260 millions d'euros débloqués pour des projets d'éolien en mer dans l'ouest de la France.
2: Notamment entre Nantes et Saint-Nazaire, à l'instar du parc éolien entre les îles Dieu et de Noirmoutier. Le gouvernement débloque donc ces 260 millions d'euros pour les 4 projets retenus et espère un parc éolien en France d'une puissance de 6 gigawatts d'ici 2040.
0: Appel au financement pour la nouvelle école de cirque de Chalon.
2: C'est l'étincelle et elle doit ouvrir ses portes à la rentrée scolaire à l'école du Bois du Breuil à Chalon avec des cours adaptés pour tous, dès 5 ans et sans limite d'âge. Des cours de jonglage, d'acrobatie et équilibre animés par 2 professeurs circassiens. Mais l'association L'Étincelle a encore besoin de dons, de particuliers ou d'entreprises de Chalon. Aimerait Élise Quentin à la tête de l'école.
3: On crée une nouvelle association, on part de zéro et on a forcément besoin au départ d'investir dans du matériel de qualité pour pouvoir garantir la sécurité de nos élèves et puis pour qu'ils puissent s'amuser hein, sur leurs cours. Donc on cherche évidemment du financement aussi bien des habitants mais aussi des entreprises locales avec une proposition de mécénat.
2: Une réunion d'information est prévue jeudi prochain. Rendez-vous 19h à l'école du Bois du Breuil à Chalon ou en attendant sur le site internet l'étincelle-chalon.fr.
0: Une soirée inédite la semaine prochaine avec les festivals Viens dans mon île et Poupée.
2: C'est Viens dans mon île, des rails, mercredi soir, 2e soirée du Festival de l'Île-Dieu, après Skip the Use et Charlie Winston lundi. Une soirée en collaboration avec Poupée des rails, soit plein d'artistes sur scène déjà passés par le Festival de Poupée. Le but, c'était pas de proposer un concert, mais plus une soirée pour les festivaliers, explique Antoine Grésillon, organisateur de Viens dans mon île.
4: Eh ben, cette soirée, c'était vraiment faire une soirée festive. Alors on avait déjà fait les années 80, on avait fait 2 soirées un petit peu sur ce thème-là qui avait très bien marché et donc là on sort un peu des années 80, on va être dans une intergénérationnelle, donc c'était un peu l'idée. Et puis c'est vrai que aujourd'hui, on voit bien l'engouement, hein, puisqu'on est avec le festival de poupées, et c'est vrai que ça fonctionne exceptionnellement bien, parce que les réservations sont à la hauteur de nos ambitions.
2: Et il reste encore des places pour la soirée Viens dans mon île déraille, et aussi pour le lundi soir avec Skip the Use et Charlie Winston, et le vendredi avec les tributes à Michael Jackson et David Bowie, avec le trajet aller-retour en bateau. Billetterie en ligne sur viendsdansmonile.com. Le skipper Julien Letitier s'impose aux Açores et arrive premier de la première étape de la mini-Atlantique au départ des Sables d'Olonne. Le japonais Okoki Sawada arrive en deuxième position cette nuit. La soixantaine de skippers reprendront le départ de la course dimanche pour la deuxième étape, retour aux Sables et arrivée prévue lundi 12 août.
0: À la une du courrier vendéen.
2: Retrouvez le guide d'animation à faire en Vendée cet été. 320 hectares partis en fumée, les feux de végétation ont doublé cet été en Vendée. Et puis une communauté du gens du voyage évacuée dans le Nord-Ouest. Dossier spécial, pages 4 et 5 du journal.
0: Allez, on y va pour la météo.
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0: Allez, après un réveil évidemment, notamment par ces orages ce matin en Nord-Ouest Vendée, petite instabilité là pour démarrer la journée, mais le soleil revient très rapidement. On aura quand même un vent de Nord-Ouest hein, bien marqué pour cet après-midi, jusqu'à 40 km/h. Donc du coup, bien des températures, je vais y arriver, je bug.
2: Agréable, des températures agréables.
0: Oui, voilà, qui baissent comparé à hier. 24-25 degrés sur nos deux îles et jusqu'à 28 degrés dans les terres. Mais c'est bien, ça fait une belle journée d'été. Attention, petit voile nuageux quand même qui s'installe par l'océan aussi cet après-midi.
2: On va peut-être ressortir les petites laines.
0: Bientôt, oui, je pense qu'on en est pas loin. Les doudounes, allez hop. Non, je plaisante. Tout à l'heure, on parle du festival Viens dans mon île.
2: Oui, alors on avait déjà parlé de Skip the Use avec le groupe eux-mêmes, c'était avec Emmanuel Achard. Là, on détaille les deux soirées inédites Viens dans mon île déraille le mercredi soir et le vendredi, les soirées tribute avec Michael Jackson et David Bowie. C'est au micro d'Antoine Grésillon, l'organisateur du festival.
0: Très bien, merci. Va à plus tard.
2: À plus tard.
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1: D'autant plus si c'est votre anniversaire aujourd'hui, Calogero, 55 ans ce matin. On va l'écouter, hein? Oh bah oui, on va l'écouter, on va pas se gêner. Je joue de la musique pour Calogero, évidemment 55 ans aujourd'hui. Attention, demain et samedi, vous avez l'association Côte à Côte qui organise sa grande braderie pour Djibouti. La première édition organisée cette année au mois d'avril a battu tous les records, hein, grâce à une forte participation. L'association a pu récolter 3000 euros, hein, une somme jamais atteinte depuis la création de Côte à Côte. La prochaine braderie donc proposera un large choix d'articles à petit prix, vêtements d'été, d'hiver, bibelots, livres, jouets et matériel de puériculture. On rappelle que les recettes permettent de concrétiser plusieurs projets à Djibouti. Le financement de la construction d'une citerne enterrée, hein, très appréciée par les habitants qui ont maintenant accès à l'eau, oui, non, vous vous rendez compte, un soutien sur la scolarité d'élèves, hein, que ce soit du collège jusqu'à l'université. C'est vrai que l'accès à l'eau est vraiment très prisé, hein, par l'association Côte à Côte. Alors, ben, venez en aide justement pour Djibouti, puis en même temps, ben, vous faites des bonnes affaires, hein, petit prix. Donc, pour cette braderie qui a lieu demain, vendredi et samedi 1er août, de 9h30 à 18h dans le hangar des Quatre Moulins. C'est route du pont Angelier à la Barre de Mont. Calogero, 55 ans, on l'écoute après l'horoscope.
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3: 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Vous avez besoin de libérer ce surplus d'énergie qui vous rend irritable et colérique. Taureau, Mars vous tourneboule l'essence. Vous succomberiez volontiers à une amourette de passage. Gémeaux, vous avez de l'énergie à revendre et un enthousiasme qui vous motive tout particulièrement. Cancer, vous avez besoin d'organiser votre emploi du temps dans les moindres détails pour atteindre vos objectifs. Lion, gardez votre calme en toutes circonstances. Vierge, vous êtes en pleine possession de vos atouts charmes, alors vous séduisez à tour de bras. Balance, le surmenage vous guette. Vous avez tendance à en faire trop. Vous êtes à cran et vraiment fatigué. Scorpion, Mercure stationne actuellement dans le secteur de vos amours. Vous écrivez une lettre enflammée à votre moitié. Sagittaire, un romantique sommeil en vous. Vous fondez comme neige au soleil devant votre partenaire. Capricorne, si un regain de nervosité se fait sentir, faites des exercices de respiration pour vous permettre de vous relaxer. Verseau, établissez des priorités pour pouvoir enfin concrétiser les idées qui germent dans votre tête. Poisson, il y a des jours avec et des jours sans. Vous ne pouvez pas être au top sur tous les plans.
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0: birthday, Calogero. On rappelle, 55 ans aujourd'hui. Alors, l'anniversaire aussi de Laurie Tillman, qui a 35 ans ce matin. L'anniversaire aussi de Kate Bush, chanteuse, hein, évidemment, 68 ans aujourd'hui. Jean Reno, l'acteur, comédien, à 78 ans. Et puis Schwarzy, Arnold Schwarzenegger, aujourd'hui 79 ans, c'est-à-dire l'année prochaine, 80 ans. Hein. Ça tourne pour, évidemment, tout le monde. Ça tourne, oui, en effet, 8h45 sur Nov. Allez, retour sur vos infos. Et la vigilance orange canicule étendue à 7 départements en plus du sud-est et de la Corse. Une vingtaine de départements sont en vigilance selon Météo France. La Vendée et la Loire-Atlantique ne sont pas concernés. Guerre en Ukraine, 7 personnes dont 2 enfants morts cette nuit à Kiev dans plusieurs explosions de missiles russes. Volodymyr Zelensky, le président ukrainien, demande plus de moyens de défense aérienne. Kimi Antonelli, le jeune pilote de Formule 1, poursuivi en justice par son ex-manager. Il lui demande une indemnisation pour la rupture de leur contrat juste avant l'entrée du pilote dans l'écurie Mercedes. Allez, le festival Viens dans mon île revient dès lundi soir sur l'île Dieu avec Skip the Use et Charlie Winston. Puis mercredi, vendredi, 2 soirées inédites. Alors Viens dans mon île déraille et 2 concerts tributes à Michael Jackson et David Bowie. Une ambiance électrique promet Antoine Grésillon, organisateur du festival, au téléphone d'Eva Loyer-Boisseau.
1: Viens dans mon île, c'est 3 soirées la semaine prochaine. 3 soirées très pop-rock pour danser. Antoine Grésillon, vous êtes l'organisateur du festival.
2: Oh, bon, on est sur une édition avec 3 univers, un peu festif, un peu rock effectivement, et puis un nouveau concept avec l'arrivée d'un tribut exceptionnel, Michael, This is Michael, qui vient de l'étranger, qui fait toutes les capitales du monde. Donc on a voulu faire un clin d'œil à ce nouveau style de musique, et on est vraiment content d'avoir réussi à avoir This is Michael chez nous cette année.
1: Ouais, alors pourquoi il y a quand même 2 concerts tributes, parce qu'il y a aussi David Bowie juste avant. Pourquoi mettre ça en programmation d'un festival?
2: Ben parce qu'on s'est dit aujourd'hui les artistes très connus, on les voit un petit peu sur tous les festivals, et on pense que la population notamment sur l'île Dieu a envie un peu d'autre chose. Et puis c'est une vraie découverte aussi, c'est-à-dire que on va proposer quelque chose qui se fait nulle part ailleurs. Et c'est vrai que ça, c'est une vraie chance. Alors évidemment, on a quand même resté un peu tradition avec des têtes d'affiche comme Charlie Winston et Skip the Use. Mais c'est 3 univers bien différents.
1: Mais en tout cas, c'est 3 soirées hyper énergiques. On est quand même sur de la musique qui fait danser, quoi.
2: Ah bah c'est le but, hein. On fait la fête, il fait chaud, c'est les vacances. On est sur une île en plus, donc tous les vecteurs sont réunis pour que ça se passe le mieux du monde.
1: Et puis la nouveauté cette année, c'est aussi Viens dans mon île déraille. C'est quoi l'idée avec cette soirée?
2: Eh ben, cette soirée, c'était vraiment faire une soirée festive. Alors on avait déjà fait les années 80, on avait fait 2 soirées un petit peu sur ce thème-là, qui avait très bien marché. Et donc là, on sort un peu des années 80, on va être dans une intergénérationnelle. Donc c'était un peu l'idée. Et puis c'est vrai que aujourd'hui on voit bien l'engouement, hein, puisqu'on est avec le festival de poupées, et c'est vrai que ça fonctionne exceptionnellement bien.
1: Oui, ça rappelle Poupées déraille cette soirée, donc c'est les mêmes artistes ou pas qu'on va retrouver?
2: Eh bien ça, alors il y en aura qui évidemment ont été là, et puis d'autres qui vont y passer. Donc voilà, ça va être une soirée un peu découverte.
1: Et il reste encore des places avec l'aller-retour en bateau pour les soirées du lundi et du vendredi.
0: 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Sur notre Facebook, hein, tout se joue. Hein. Tamper City, Self-Aware sur Nov.

0: Et Temper City, c'était Surfwear sur Nov.
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0: Bon, le soleil revenira, normalement, hein, je dis bien, normalement. Ça ne saurait tarder. Nous aurons en effet 28 degrés dans les terres pour cet après-midi et sur la côte 24-25 degrés. Voilà, on va pouvoir souffler, respirer un petit peu aujourd'hui. Et ça a dû à un vent de nord-ouest, hein, bien présent jusqu'à 40 km/h. Donc du coup, ça fait baisser évidemment le mercure. On retourne aussi notamment d'un voile nuageux, hein, qui pourrait s'inviter par l'océan dans l'après-midi. Donc 28 degrés dans les terres, ça va, ça reste, hein, comment dire, respirable. 12h30 pour la marée basse, coefficient 78. Vous pourrez traverser le passage du Bois entre 11h et 14h. Le dernier Oshi arrive avec Pleurer en dansant, c'est magnifique. Et puis Benny Bianco. Alors ça, c'est Blanco, c'est vraiment notre petit son à nous. Novma Radio avec Roven y Salvare. C'est super sympa. Tout ça pour vous donner jusqu'à 9h.
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0: vraiment partie, hein. C'est sympa, hein. Ça passe bien, hein. Marc Lavoine, dis-moi que l'amour, encore Charlotte Cardin, le dernier de Where We Touch, après les infos, il est 9h sur Nov.
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2: Bonjour à tous. Les autorités optimistes sur le front de l'incendie en Gironde. Le feu qui a ravagé un 42 000 hectares est toujours stabilisé aujourd'hui, mais pas fixé. Et la préfecture s'attend à une météo plus favorable avec des averses et de l'humidité. On apprend également que deux personnes ont été interpellées dans la nuit pour suspicion de mise à feu, sans plus de détails pour l'instant. En attendant, la circulation des trains est toujours compliquée dans le secteur. La SNCF a maintenu jusqu'à dimanche l'annulation des TGV au sud de Bordeaux. Et plusieurs autres incendies sont en cours à Fontainebleau. La reprise du sinistre a finalement été fixée. 6 hectares supplémentaires de végétation ont brûlé. En Côte d'Or, les flammes ont parcouru 125 hectares. À Brignoles, un feu a brûlé plus d'une centaine d'hectares. On rappelle que 29 départements sont en vigilance orange pour un risque élevé de feux de forêt. La Moselle et la Meurthe-et-Moselle sont les deux départements français en vigilance rouge en raison d'un risque très élevé. Dans le reste de l'actualité, la croissance de retour en France, le produit intérieur brut a progressé de 0,2% au deuxième trimestre selon les chiffres de l'INSEE publiés aujourd'hui. Une hausse tirée notamment par les exportations et la consommation des ménages qui rebondit légèrement. Un spéléologue coincé à 350 mètres de profondeur dans les Pyrénées-Atlantiques. Il serait blessé selon les informations de la préfecture. Une équipe médicale est actuellement engagée afin d'établir un premier diagnostic médical. De nouveaux bombardements russes en Ukraine. Au moins 8 personnes sont mortes cette nuit dans plusieurs régions, notamment 6 membres d'une même famille. Dans la capitale, un décès a également été confirmé. Ces attaques nocturnes surviennent après une mise en garde hier soir du président ukrainien Volodymyr Zelensky. Et puis, la FIFA se penche sur le cas argentin. L'instance ouvre une procédure contre l'Albi Céleste après la finale de la Coupe du Monde gagnée par l'Espagne. La Fédération Argentine, mais aussi plusieurs joueurs sont visés. La Fédération Internationale de Football évoque des chants et des gestes discriminatoires, des coups d'envoi retardés ou encore l'affichage de messages inappropriés par l'équipe et les spectateurs. Excellente matinée à tous.
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0: C'était Charlotte Cardin.
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0: Et c'est un gros top tube, hein, 1986, Mario et sa bande, hein, les Toulousains évidemment. Image, numéro 1 au top 50, 13 semaines quand même. En plus, on connaît les paroles par cœur, donc c'est le moment de chanter, on y va. Il a plu, on peut, hein, on a le droit. Hein. 9h08 sur Novma Radio, le top tube.

Love Ma Radio, Images, les démons de minuit, évidemment, c'était à l'instant le top tube. Hein. On rappelle 13 semaines quand même, numéro 1 au top 50, on restait quasiment toute l'année d'ailleurs dans le top 50. Hein. Alors, on a passé l'année 86 avec Images et les démons de minuit, hein. C'est The Classic évidemment, super sympa. Bon, sur Love Ma Radio, Adèle Castillon pour Été avec toi, et là, Another, on adore ce petit son bien péchu, c'est sympa ça au moment du réveil peut-être, hein, vous qui êtes en vacances, bah, profitez-en bien. Talk to you sur Love Ma Radio.

0: chanson très mélancolique, très nostalgique, hein, était avec toi. Et Adèle Castillon, oui, comme Nov, hein, était avec vous.
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0: C'est super sympa. On a un job, un taf, nous, qui est vraiment super sympa de faire de la radio, bien évidemment. Puis en plus, on vous envoie les cadeaux. Alors, c'est l'heure où on envoie les cadeaux. Notamment pour Véronique, qui a gagné ses invitations pour Viens dans mon île, vendredi soir, hein, avec Once Upon a Time, David Bowie, hein, le tribute. Et This is Michael. Et puis on vient d'envoyer aussi pour Hélène qui a gagné hier soir. Hélène qui habite à Noirmoutier-en-Lille et qui a gagné ses deux invitations pour la soirée avec Skip the Use, mais aussi Shirley Winston. Hein, voilà, elles sont heureuses. Voilà, trois gagnantes déjà, hein, depuis le début de la semaine. Encore une gagnante ou un gagnant ce soir, hein, d'en sortir entre 16h et 20h. Vous jouez, hein, sur notre Facebook Nov Ma Radio en Nord-Ouest Vendée si vous voulez vos places pour Viens dans mon île avec les allers-retours bateau. On vous l'a dit en plus, hein, il n'y a plus d'allers-retours pour notamment Viens dans mon île des rails. Et nous avons les dernières invitations. Est-ce que je dis? Vous voulez passer une belle soirée sur l'île Dieu et avec aller-retour bateau, eh bien allez-y, vous jouez. Donna Summer, Last Dance arrive, Imagine Dragons ou encore Pierre Demar le dernier.
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0: Allez, on commence à avoir un coefficient stable et agréable, 1,78. Une marée basse aujourd'hui à 12h30, 12h30. Vous allez pouvoir traverser le passage du Gois entre 11h et 14h.
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0: Je pense à vous et Pierre Demar sur Nova Radio, 9h30.
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0: Allez, tous les mardis, tous les jeudis matins à 9h40, vient s'installer Fabrice Bayvert, hein, de la fromagerie Bayvert, que tout le monde connaît évidemment ici en Nord-Ouest Vendée et plus encore. Une petite recette facile à réaliser, les plaisirs simples de l'été comme on l'appelle. C'est dans quelques minutes après Samber, hein, qui arrive, hein, pour Home Breaker. On aura Maroon 5 avec Christina Aguilera également, hein. C'est tout de suite sur Nova après le bloc Nova avec Emmanuel.
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2: Dans ce bloc Nova à Explora Park à Saint-Jean-de-Mont, évidemment, on fait de l'acrobranche, mais on a aussi des concerts sous les branches pendant l'été. C'est gratuit. On peut venir ce soir avec du rock et le groupe Éphémère. Samedi soir, pop rock et Lemon Punch. À Noirmoutier, on retrouve du ciné en plein air dans la cour du château. C'est le festival 7e Rempart. Venez dès 19h, des food rock seront présents. On s'installe à 21h, présentation du film de la soirée et échange avec le public en compagnie du journaliste ciné Aurélien Rapatel et de son invité, l'acteur Bertrand Huskla, qui joue dans le film projeté à 22h, Jumeaux mais pas trop. Vendredi à Noirmoutier, spectacle d'humour avec la ville qui invite Emma Beaujean pour Attends-moi, j'arrive. Ce sera à 21h au Salorge. On retrouve ce soir la compagnie Grain de Sable et de la danse à 21h30. C'est la dernière de la tournée de l'été et du spectacle à l'évidence, gratuit à Fromentine, rue Piétonne. Venez nombreux. Ce soir, super ciné en plein air à Barbâtre avec E.T. de Spielberg. On apporte les transats, le pop-corn, ce sera sur la place de l'église à 22h15. On joue au beach tennis tournoi aujourd'hui à partir de 18h30 à Saint-Jean-de-Mont. À la même heure à Beauvoir, la bibliothèque Ludothèque Le 3 propose une projection souvenir d'un film tourné par le Photocaméra Club de Bouin à l'occasion de la fête des Halles en 2022 de Beauvoir. Ce sera aussi lundi après-midi. Samedi, atelier doublage ciné sur réservation dès 11 ans.
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0: Maroon 5, Christina Aguilera et Move Like Jagger sur Nov Radio, 9h39. Alors, mardi, on vous a passé cette petite recette bien sympathique avec Fabrice Bayvert sur la tartine au beurre et aux fraises, et avec du sucre, hein, comme évidemment dessus. Plébiscité à 300%. Et vous nous l'avez réclamé. Alors on y va pour écouter cette recette de Fabrice Bayvert, d'accord ? Super bon, on a envie.
1: Bonjour à tous et bienvenue pour la présentation des plaisirs simples de l'été. Aujourd'hui, je vous propose une recette à partir de notre beurre cru à la baratte en bois. Pour info, on est les derniers à le fabriquer comme ça, le beurre cru à la baratte en bois. Aujourd'hui, je vous propose de découvrir ou redécouvrir la tartine beurre fraise. Pour nombre d'entre vous, il n'y a qu'à fermer les yeux pour avoir beaucoup d'émotions, c'est rappel de nos grands-mères et nos bons moments. Eh bien là, c'est tout simple, c'est une tartine de pain frais, assez épaisse. Vous venez y étaler du bon beurre Bayvert à la fleur de sel de Noirmoutier. Vous venez poser dessus vos fraises coupées en deux, et ça fonctionne aussi avec des framboises. Et vous venez saupoudrer le tout avec du sucre blanc ou roux. Fermez les yeux et laissez-vous emporter.
0: Oui, vous nous en mettrez quelques-unes tartines, hein. Ouais, un minimum. Hein. Merci Fabrice Bayvert, qu'on retrouvera dès mardi matin à 9h40 sur Nov Radio à Citovlo. Et Stromae, des fleurs et encore des fleurs. Belle journée.

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0: C'est un gros classique ça de Phil Collins, évidemment. You Can't Really Love sur Nov Ma Radio, 9h49.
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0: Allez, direction gauche à Langlois, comme on le fait tous les lundis, tous les jeudis, quand ça passe évidemment au niveau du téléphone. Avec au bout du fil, Nathalie. Bonjour Nathalie.
2: Bonjour.
0: Alors, on part dans quelle direction? Eh bien, on va partir, pour demain soir à Beauvoir-sur-Mer avec un ciné plein air.
2: Oui, tout à fait. Vous avez rendez-vous à Beauvoir-sur-Mer demain soir pour la diffusion du dessin animé Coco, qui vous sera diffusé à partir de 21h30. Mais pour se mettre dans l'ambiance Amérique du Sud, je vous conseille de venir dès 19h45, car pour toute place de cinéma achetée, vous aurez le droit de goûter les spécialités d'Amérique du Sud avec un food truck qui sera présent, avec une animation maquillage en plus. Donc une belle soirée en Amérique du Sud qui vous est proposé à Beauvoir-sur-Mer avec ce cinéma de plein air.
0: Oui, des paysements garantis, en effet, hein, faut y aller, hein, ça va être super sympa.
2: Exactement.
0: Bon, ben, le lendemain en plus, on va dimanche du coup au Gobeur d'huître, hein, c'est le rendez-vous à ne pas manquer de l'été à Boin.
2: Voilà, les Gobeur d'huître, c'est une manifestation vraiment festive et gourmande. Vous avez plus de 200 bénévoles qui œuvrent sur cette fête locale qui accueille vraiment beaucoup de visiteurs. Et du coup, durant cet après-midi, vous allez pouvoir assister au traditionnel concours qui récompense les meilleurs gobeurs et gobeuses d'huîtres présents ce jour-là. Donc c'est vraiment une journée qui fait un vrai clin d'œil à l'excellence de l'huître sur Boin, qui est labellisée site remarquable du goût pour ses huîtres. Donc il ne faut pas hésiter à aller participer. Juste regarder et pourquoi pas tenter l'aventure du gobage d'huître ce jour-là.
0: Oui, tout à fait, c'est ça à faire absolument. Hein. C'est sportif hein, quand même, mine de rien.
2: Exactement.
0: Voilà, c'est sportif. Et puis une fois que vous aurez dégusté les huîtres, bon, on fait une petite balade à vélo. Voilà une bonne idée.
2: Voilà.
0: Voilà.
2: Du coup, on a un territoire qui est vraiment riche de balades à vélo. Donc je vous invite, pour ceux qui ont envie de se balader sur la côte, vous pouvez longer la Vélodyssée de port en port, qui vous emmène du port du Colette au nord jusqu'au passage du Bois au sud de notre destination. Et vous pourrez vous arrêter au port du Bec, au port des Brochets, pour déguster des huîtres en chemin et reprendre un petit peu de vitamine pour ces 23 km de balade pour respirer les embruns.
0: Voilà, exactement, au grand air et sur ce beau territoire qui est gauche à Langlois. Merci énormément, Nathalie. Belle journée, bonne fin de semaine, bien évidemment.
2: Merci.
0: Et puis on se dit à très vite.
2: À très bientôt.
0: À très bientôt. Merci, au revoir.
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0: Oh, c'est déjà fini, les matins d'été, en effet, pour vous réveiller. Bonne humeur, divertissement, les cadeaux. Oui, bah, on va refaire une petite piqûre de rappel quand même pour le tube de l'été à ne pas louper tout à l'heure, entre 11h et midi. On est déjà jeudi, c'est ça si je ne me trompe pas. Donc demain vendredi, hop là, et puis c'est le week-end qui arrive. C'est bien, c'est motivant. Hein. Bon, vous qui êtes en vacances, évidemment, faut pas que ça aille trop vite. Hein. On le comprend bien. Alors suivez bien tout à l'heure Thierry, il arrive là dès 10h. Et justement, le tube de l'été, c'est...
3: Vacances.
0: Royal. Que c'était bon ça, ça n'a pas pris une ride ou presque. Hein. 1982, élégance, vacances, j'oublie tout dès que vous l'entendrez. 02 51 49 12 60 et plein de cadeaux à la clé. À demain, 7h.
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0: c'est sur Nov, The Bossa Magnétique. Bonjour, bonjour, belle journée, c'est jeudi, on a dans deux minutes Mylène Farmer, Désenchantée et Alok sur Nov, après l'actu à 10h. Et c'est avec Clémence Loubary.
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2: Bonjour à tous. Quatre pompiers blessés dans le Var dans la lutte contre l'incendie de Brignoles. Le feu s'est déclaré hier et a parcouru 130 hectares. Il a été fixé et maîtrisé. 600 personnes ont dû être évacuées par précaution. En Gironde, les pompiers se disent raisonnablement optimistes après une nuit très calme, alors qu'une baisse des températures est attendue ce jeudi. Le sinistre est toujours stabilisé, mais pas fixé. Les autorités notent que 6 feux actifs ont particulièrement mobilisé les secours ces dernières heures. On apprend également que 2 personnes ont été interpellées dans la nuit pour suspicion de mise à feu sans plus de détails pour l'instant. Enfin, en Côte d'Or, le feu est contenu mais pas fixé. Les flammes ont parcouru 141 hectares, dont 80 brûlés totalement. 143 pompiers sont toujours mobilisés sur place. Et il va encore faire très chaud en France. 21 départements de l'Est du pays sont toujours en vigilance orange canicule. À noter que la Gironde est repassée en jaune et les Landes en vert. Dans le reste de l'actualité, la consommation des ménages en hausse en juin. Elle a augmenté de 0,4% le mois dernier selon les chiffres de l'INSEE publiés aujourd'hui. Elle est tirée à la hausse par la consommation d'énergie qui a continué d'augmenter, mais aussi par une hausse des dépenses alimentaires, tandis que les achats de biens fabriqués baissent. Il était accusé d'avoir léché une paille avant de la remettre dans un distributeur à Singapour. Un étudiant français a finalement été condamné à 400 euros d'amende. Il risquait jusqu'à 3 mois de prison. La vidéo que le jeune homme a postée est rapidement devenue virale, suscitant un scandale dans la cité-État réputée pour son intransigeance face aux incivilités. Les États-Unis ont de nouveau frappé l'Iran. L'armée américaine annonce avoir achevé une lourde série de bombardements en représailles à des attaques contre leurs forces au Moyen-Orient. Selon les médias iraniens, des explosions ont été entendues dans 2 provinces. Et puis on connaît la composition de l'équipe de France d'athlétisme pour les championnats d'Europe. 80 athlètes sélectionnés avec Jimmy Gressier, Agathe Guillemot et Samuel Vessa comme tête d'affiche. En revanche, Sirena Samba-Mayela a déclaré forfait. Et les championnats d'Europe se tiendront à Birmingham du 10 au 16 août. Excellente matinée à tous.
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0: bonne journée.
1: Déjà jeudi aujourd'hui, l'avant-dernière journée du mois de juillet. Mais l'été est loin d'être fini. Nous sommes aujourd'hui le 30. Merci d'être avec nous. Bonnes vacances. Courage pour certains au boulot. Pour bien vous accompagner, évidemment, vos hits. Les infos dans le nord-ouest Vendée. On a quelques cadeaux, même beaucoup. Mais oui, vous allez jouer tout à l'heure avec le tube de l'été. Comme tous les matins, on vous fait écouter un nouvel extrait dans quelques petites minutes. Et puis côté musique, il y a Ritsa, c'est le nouveau, c'est toujours aussi ensoleillé. Ça s'appelle Boosté, on a Martin Garrix avec Ed Sheeran. Et là tout de suite, place au grand souvenir, un titre 100% musical qui arrive maintenant sur Nov avec le rendez-vous du Top Tube.
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1: Un titre que vous avez déjà écouté dans cette séquence musicale et que vous nous avez à nouveau réclamé, vous avez bien raison. Le titre, c'était la BO du film que vous avez peut-être vu, un film très dur, une histoire vraie, Midnight Express. Un film qui a eu un énorme succès, histoire vraie, c'est sorti en 1978 et la bande originale est signée par Giorgio Moroder, célèbre compositeur, musicien italien. Il a signé également de très très nombreux succès durant cette période, années 70, un disco de Donna Summer, et c'est lui qui a signé toute la bande originale de ce film Midnight Express. Voici Chase. C'est que de la musique, mais c'est un petit bijou. C'est maintenant, c'est Giorgio Moroder. Écoutez, c'est le Top Tube.

0: que c'est bon de réécouter tout ça. Chase, Giorgio Moroder, le top tube sur Nove.
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0: Et on remet ça tout à l'heure pour un autre top tube à 11h10. Ritza, le nouveau à suivre. Et voici Martin Garrix et Ed Sheeran que vous écoutez maintenant sur Nove. Bel été.

0: c'était Eritsa sur Nov.
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0: Allez, on vous présente ce fameux tube de l'été. Voici un extrait. Il faudra évidemment, comme tous les matins, vous connaissez maintenant le principe, la formule efficace pour gagner tout plein de cadeaux. Nous appeler, vous inscrire lors de sa diffusion dans son intégralité. Évidemment, vous aurez 4 minutes pour nous joindre au standard à tout moment avant midi ce matin au 02 51 49 12 60. Qui ne connaît pas ce titre idéal pour chaque été et pour les vacances? L'été 1982, rappelez-vous, c'était numéro 1 élégance avec vacances, j'oublie tout. Plus rien à faire du tout. Élégance et l'été 82, c'est donc le tube de l'été. Facile à repérer, c'est pour tout à l'heure avant midi sur Nov. Bonne chance à tous. À bientôt le bloc Nov, on a Zazie, peu importe. Et puis le souvenir des années vinyles of the wall, Michael Jackson sur Nov.
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0: portée Zazie. Ah, je ne sais pas vous, mais nous, on a hâte de découvrir évidemment ces tout nouveaux titres avec un album annoncé pour l'automne prochain et puis la grande tournée également annoncée. On n'a pas encore les dates, ça ne serait tardé à arriver pour 2027. On va passer un petit coup de fil dans quelques minutes pour un rendez-vous ce week-end. Ça va se passer du côté de l'île de Noirmoutier à la Guérinière sur 2 jours. Plein de rendez-vous, plein d'animations, la festival. On va tout vous dire concernant ce beau programme qui arrive. Ce sera juste après Cher pour le souvenir les années 90, Believe. Et le tout dernier, Bruno Mars après le Bloc Nov sur Nov, c'est On My Soul.
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2: L'OGEC de Saint-Urbain annonce un vide-grenier, ce sera dimanche. Rendez-vous dans la zone de loisirs. Cet été, on retrouve la microfolie au musée 1100 à Soulan avec des outils le vendredi jusqu'au 22 août. Un casque de réalité virtuelle, atelier pédagogique compris dans le billet du musée. On vous rappelle qu'on peut courir tous les jeudis soirs à Saint-Jean-de-Mont avec le Safe Run, une antenne du Safe Run Nantes. Un concept de sortie running convivial, gratuite, ouverte à tous. C'est à 20h. Une idée d'un étudiant en STAPS à Nantes. Il vous attend donc devant la grande roue de Saint-Jean-de-Mont pour une sortie d'environ 5 kilomètres, sans chrono, sans pression. Plus d'infos sur Insta, Safe Run Saint-Jean-de-Mont. Cet été, les jeudis et dimanches, on monte en haut de Culmino comme chaque année. Château d'eau à Notre-Dame-de-Mont à 70 mètres de hauteur, on profite des plus beaux couchers de soleil. C'est donc ce soir 20h, réservé sur culmino.fr. Dès aujourd'hui jusqu'au 6 août, nouvelle exposition au Salorge avec Jean-Pierre Arcil. Après avoir illustré plusieurs ouvrages sur Noirmoutier, il édite un carnet de croquis abondamment illustré humeur et rumeur sur l'île de Noirmoutier. C'était il y a une vingtaine d'années maintenant. L'exposition permet de retrouver bon nombre de ses illustrations et des œuvres réalisées à l'huile. Et puis il arrive le Martin Club, soirée électro en vue à l'Épine auprès des Oies. La première date c'est samedi avec Ascendant Vierge et Swimming Pool qui va ravir les amoureux d'électro. À suivre notamment Kungs le 7 août, Folamour le samedi 8, Purple Disco Machine le vendredi 14, Offenbach le 15 et entre temps Breakbot et Irfan et Double et Bel Air le mercredi 12. La billetterie est en ligne sur le site du Martin Club.
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0: Cher en souvenir à l'instant sur Nova Radio, c'était Believe à 10h40. On a bientôt le tout dernier Alex Warren Passenger. C'est un petit bijou encore une fois ce titre qui arrive. Jérémy Frérot. Et là tout de suite, on prend la direction de l'île de Noirmoutier, la Guérinière exactement, car il va se passer ce week-end rendez-vous à ne pas manquer pour vos sorties. Ce week-end avec la festival qui revient donc, ils pourront parler. Nous accueillons Nolwenn. Bonjour Nolwenn.
1: Bonjour Thierry.
0: Bonjour Nolwenn, vous êtes la chargée de communication et de l'événementiel, donc à la mairie de la Guérinière. Donc évidemment, vous savez ce qui se passe ce week-end avec les festivals. Oui.
1: Oui, je sais.
0: J'imagine. Donc c'est la nouvelle édition, ça a vu le jour il y a pas mal d'années maintenant, hein. Oh là là.
1: Oui, il y a plus d'une trentaine d'années, mais cette année, c'est vrai qu'on a un peu innové.
0: Alors, c'est-à-dire ?
1: On a ajouté des animations tout le long de la journée du dimanche.
0: D'accord. Oui, parce que ça débute le samedi à 19h, c'est bien ça, avec des jeux, loto, etc., etc.
1: Oui, avec un loto géant sous le chapiteau, ouais, qui est organisé par le comité de jumelage de l'île de Noirmoutier.
0: Ok, donc on peut s'inscrire comment ? On va directement sur place pour jouer, pour s'amuser, pour gagner ? Comment ça se passe ?
1: Oui, c'est directement sur place, sans réservation, il y a plus d'une 400 places.
0: Ah oui.
1: Et les parties commencent à 20h.
0: D'accord.
1: Les portes ouvriront à 19h.
0: Ok, très bien. Donc ça, c'est pour ouvrir le bal pour cette manifestation. Et puis alors dimanche, plein de rendez-vous, il y a des ateliers, il y a des visites théâtralisées. Quels sont les points forts, les rendez-vous très attendus pour ce dimanche avec la festival de l'Ouen?
1: Alors, le dimanche, ça commence fort avec des visites théâtralisées de la ville de la Guérinière,
0: ouais,
1: par la compagnie Le Haricot Blanc. Donc, pendant environ 2 heures, les personnages emblématiques comme Auguste Jacobsen, Agnès Verda ou Jacques Denis vous feront découvrir la Guérinière sous un autre regard. Il y a 3 départs à 10h, 15h et 18h à l'espace des Pins, c'est sans réservation.
0: D'accord.
1: Ensuite, il y aura aussi 2 ateliers de sculpture sur sable, donc plage de la cantine, derrière le chapiteau,
0: ouais,
1: à 10h et 14h.
0: Okay.
1: Et des ateliers aussi de magie animés par Bulle d'Olive, qui est Olivier, un magicien qui donnera rendez-vous sur le chapiteau à partir de 14h aux enfants pour des ateliers de magie et de bulles de savon sans réservation et gratuit.
0: Très bien. Bah, c'est gratuit pour les ateliers, hein. C'est sur réservation, mais c'est gratuit, je crois. Hein.
1: Tout est gratuit.
0: Ok, super. Bah, faut en profiter. Hein. Puis ça continuera en soirée avec la soirée moule frites, plus les champs marins. Et puis évidemment, très attendu, à partir de 21h30, si je ne raconte pas de bêtises, il y aura la retraite au flambeau. C'est bien ça ?
1: La retraite au flambeau, donc à partir de 21h30, on peut acheter son lampion, les fonds iront au comité de jumelage.
0: Mmh.
1: Et à 22h, il y aura le départ de la retraite au flambeau, et qui se terminera à 23h par le feu d'artifice qui sera tiré de la mer, boulevard de l'Océan.
0: Ok, et on pourra danser parce qu'il y aura également un bal populaire.
1: Oui, bal populaire donné par l'orchestre Aromatique.
0: Eh ben voilà, ben c'est un joli programme. Hein. Vous allez être bien occupé ce week-end, je pense, Nolwenn. Vous serez sur place, vous ?
1: Oui,
0: vous serez sur place, évidemment.
1: Oui, d'accord.
0: Donc, à la Guérinière, c'est la nouvelle édition de la festival. Plein de rendez-vous, c'est gratuit. Allez-y, évidemment, ça débutera ce samedi avec un loto géant à partir de 19h. Et puis, plein d'animations, on a bien compris. Nolwenn, prévu ce dimanche. Très bien, mais bonne manifestation, bonne préparation. Et puis, le temps sera de la partie, hein, pour ce week-end. Ça va aller, ok ?
1: Oui, normalement, c'est bon. Ni trop froid et pas de pluie, donc c'est parfait.
0: Idéal,
1: merci beaucoup,
0: parfait. Ben, je vous en prie, Nolwenn. Bon festival pour ce week-end, samedi, dimanche,
1: merci.
0: Donc, du côté, on vous le rappelle, de la Guérinière. Parfait, bon, on aura l'occasion évidemment de suivre tout ça. Alex Warren arrive, c'est le nouveau des UB40 pour le souvenir des années 80. Et Jérémy Frérot, c'est maintenant sur Nova Radio, avec Frérot.

0: c'est nouveau et c'est sur Nov. Passenger à l'instant, le tout dernier, Alex Warren.
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0: N'oubliez pas toujours et encore les cadeaux tout à l'heure avant midi. Hein. Le tube de l'été ce matin à l'honneur, l'été 1982 avec élégance et vacances. J'oublie tout, facile à repérer. Bien sûr, vous pourrez jouer tout à l'heure, uniquement tout à l'heure, hein, lorsque vous l'entendrez évidemment. Ce succès tube de l'été pour gagner tout plein de cadeaux au standard 02 51 49 12 60. Je vous rappelle que le nouveau cirque Zavata est cette semaine à Chalon. Ça se passe du côté des prairies Malraux. C'est jusqu'au 2 août, donc jusqu'à ce dimanche. N'hésitez pas évidemment à vous renseigner. Il y a le site pour les infos et puis la possibilité également de réserver vos places. Le site nouveau-cirque-zavata.com actuellement donc à Chalon. Avant 11h, on a Olivia Dean, Feu Chatterton avec Allons voir et puis le souvenir des années 80 et une reprise d'un grand succès signé Elvis Presley. Enfin, la version reggae, c'est UB40. Et c'est dans deux petites minutes à écouter sur Nov Ma Radio.
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5: 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Bon, maintenant je vous ai tout dit, il ne me reste plus qu'à replonger.
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0: Et chouette le titre. Hein. C'était Olivia Dean. On a Tal dans 2 minutes. Neika, bientôt le top tube. Et tout à l'heure, la météo des plages. Il est 11h sur 9. À 11h, les infos. Clémence Lobary.
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2: Bonjour à tous. 84 000 habitants de la Gironde peuvent réintégrer leur habitation. Une annonce de la préfecture ce matin. 9 communes sont concernées. La 63 entre Bordeaux et Bayonne va aussi ouvrir cet après-midi au public. En attendant, sur le front de l'incendie, la nuit a été plutôt calme et le sinistre est toujours stabilisé mais pas fixé. Les autorités notent que 6 feux actifs ont particulièrement mobilisé les pompiers ces dernières heures. Et les secours sont optimistes pour aujourd'hui alors qu'une baisse des températures est attendue. Mais la colère gagne les habitants de la commune du Porge. 183 maisons du village ont été détruites par les flammes et des centaines d'habitants estiment que les autorités ont sacrifié leurs maisons pour protéger celles de la presqu'île du Cap Ferré. Ils ont saisi un avocat. Et dans le Var, 4 pompiers ont été blessés dans la lutte contre l'incendie de Brignoles. Le feu s'est déclaré hier et a parcouru 130 hectares. Il a été fixé et maîtrisé. 600 personnes ont dû être évacuées par précaution. En Côte d'Or, le feu est contenu mais pas fixé. Les flammes ont parcouru 141 hectares, dont 80 brûlés totalement. 143 pompiers sont toujours mobilisés sur place. On rappelle également que 29 départements sont en vigilance orange pour un risque élevé de feux de forêt. La Moselle et la Meurthe-et-Moselle sont les deux départements français en vigilance rouge en raison d'un risque très élevé. Dans le reste de l'actualité, la croissance de retour en France, le produit intérieur brut a progressé de 0,2% au deuxième trimestre selon les chiffres de l'INSEE publiés aujourd'hui. Une hausse tirée notamment par les exportations et la consommation des ménages qui rebondit légèrement. 31 sites pornographiques dans le viseur de l'ARCOM. Le gendarme du numérique a lancé des procédures à l'encontre de ces plateformes qui n'ont pas mis en place de système de vérification de l'âge de leurs utilisateurs, comme la loi l'exige depuis janvier 2025. Et puis, comme un air de Jeux Olympiques, 2 ans après le succès de Paris 2024, les championnats d'Europe de natation sont organisés à Paris. C'est une première en France depuis 39 ans. L'équipe de France sera portée par son quadruple champion olympique, Léon Marchand. Excellente fin de matinée à tous. 9.

0: de l'été de vos vacances, et c'est sur Nova Radio. À l'instant, c'était signé Naïka. Bientôt, et les infos indispensables concernant votre météo des plages, c'est à suivre. Et voici le souvenir du Top Tube.
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0: Avec un célèbre groupe américain. Ah bah oui, Kool & The Gang, groupe qui a vu le jour en 1964. Au début, c'était plutôt jazz, rhythm and blues, avant de prendre un tournant musical dans les années 70, ce qui a vraiment réussi au groupe en question, à savoir funk, disco, plus de 70 millions d'albums vendus sur l'ensemble de la carrière de ce groupe mondialement connu. Et en 84, le groupe sort un album, alors avec à l'intérieur l'énorme succès, Fresh. Et puis il y avait également ce titre, Misled, rappelez-vous. Ah bah, il y a quelques années maintenant, il y a très longtemps qu'on n'a pas écouté ce titre. C'est l'occasion, c'est maintenant, c'est le Top Tube, c'est sur Nova. Kool & The Gang, 1984.

0: Miss Led, Top Tube, c'était un instant sur Nov en 1984, Cool and the Gang.
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0: À suivre la météo des plages, Harry Styles, et voici l'un des succès de cet été, Le Petit Pêcheur sur Nov.

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0: Styles sur Nov Ma Radio. Extrait de son nouvel album, c'était American Girls.
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0: Allez, avant la météo des plages, je vous rappelle ce fameux tube de l'été. Je peux vous dire que c'est pour bientôt. Avant midi, vous pourrez évidemment, comme tous les matins, tenter votre chance tout à l'heure lors de son passage. Diffusion de ce tube de l'été, vous pourrez nous appeler au standard 02 51 49 12 60. Un extrait ? Eh bien, allons-y. L'été 82. Qui ne connaît pas ce titre ? Vacances, j'oublie tout.
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0: Yes, ah, on choisit bien les tubes de l'été. Hein. Avant midi, bonne chance pour jouer, pour gagner tous les cadeaux. Tout à l'heure au 02 51 49 12 60. Vous l'attendez ? Ok, c'est l'heure. La météo des plages.
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0: Et cette semaine, la météo des plages avec Lola et avec des infos sympas, j'espère.
4: Oui, salut Thierry, bonjour à toutes et tous. On commence par les plages de Notre-Dame-de-Mont. Le ciel va se voiler dans l'après-midi. Niveau température, l'air est à 23 et l'eau à 21. À Saint-Hilaire-de-Riez, maintenant, le drapeau est jaune à cause du vent de terre en ce début de journée. On note une eau à 17 degrés et une température extérieure de 23. Du côté de Fromentine, il y a un léger vent d'ouest, 21,5 degrés dans l'eau, 23 degrés attendus cet après-midi concernant la température extérieure. Et pour finir, à Saint-Jean-de-Mont, 15 dans l'eau et l'air est à 21 degrés. La pleine mer sera à 18h12 et la flamme est verte sur l'ensemble de vos plages, sauf donc à Saint-Hilaire-de-Riez.
0: 15 degrés, c'est limite quand même.
4: Oui, en fait, c'est pas que des bonnes nouvelles.
0: Ah bah oui, ça va un petit peu grimper quand même. Hein. Le soleil revient pour cet après-midi en force. Et puis tout à l'heure, le retour de la météo des plages, ce sera toujours évidemment avec Lola. On vous lâche pas. Hein. À midi 20,
4: non,
0: on fait comme ça.
4: Ça marche.
0: Jamais, jamais. Roy Robinson pour le souvenir, c'est la suite, les années vinyles et This Is, le nouveau sur Nov.
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0: nouveau et c'est sur Neuf, un instant This Is avec Maniac. En ce jeudi, nous fêtons Juliette. Nous sommes le 30 juillet, c'est l'anniversaire de l'acteur Jean Reno, 78 ans. Lisa Kudrow qui a joué Phoebe dans la célèbre série Friends, bien sûr, 63 ans aujourd'hui. Calogero, 55 ans. Et Christopher Nolan, le réalisateur, scénariste, avec son dernier film actuellement au ciné, à savoir L'Odyssée. Il fête ses 56 ans et il y a 90 ans exactement. C'était le 30 juillet 1936. Et bien ce jour-là, c'est la création du billet de congé annuel en France. Les tout premiers congés payés. Eh ouais, avant il n'y en avait pas. Dur, hein, quand même. Hein. Oula. Ouais, donc, dans ce domaine, genre, c'était mieux avant. Non, c'était pas mieux avant, c'est clair. Bientôt le tube de l'été. N'oubliez pas, avant midi, c'est élégance. Hein, ce matin, vacances. J'oublie tout. À vous d'appeler le standard pour gagner tout plein de cadeaux. Si vous êtes sélectionné, c'est pour bientôt au 02 51 49 12 60. Tout à l'heure, vous écouterez le dernier Marguerite. Et puis également, pour l'été, après le bloc Neuf, tout nouveau, c'est Riviera sur Neuf.
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2: Ce week-end, un grand rendez-vous samedi et dimanche à la Guérinière, c'est la Festival. Avec un loto samedi soir à 19h sous le chapiteau Boulevard de l'Océan. Une visite théâtralisée dimanche. On remonte le temps et on découvre la Guérinière à travers une balade théâtralisée. Donc à 10h, 15h, 18h au départ de l'espace des Pins. Vous aurez un atelier sculpture sur sable dimanche à 10h ou 14h. Atelier magie et bulles de savon dimanche après-midi à 14h30 sous le chapiteau. Soirée moules frites et champs marins dimanche soir. De l'animation dont un bal populaire. Ce vendredi à Château Neuf, projection en plein air avec animation et food truck à la mode féodale. Venez, c'est le CMJ, hein, le Conseil Municipal des Jeunes, qui a eu l'idée de ce rendez-vous. À 16h, séance jeunesse avec le film Migration. À 20h, séance tout public avec le très drôle Nos Jours Heureux. Il y aura aussi, dans l'après-midi, une course d'orientation à la découverte de Châteauneuf et il n'y aura pas de perdant. C'est gratuit et c'est tout public. À la Barre de Mont, vous avez la braderie solidaire de l'assaut côte à côte avec des vêtements, jouets, puériculture, livres, vaisselle, décoration. Et c'est ce vendredi et samedi, 9h30, 18h, 509 route du Pont Geulier. À Beauvoir-sur-Mer, l'assaut Assoli vous propose du ciné en plein air ce vendredi avec d'abord de la restauration sur place, maquillage pour enfants à partir de 19h45 et à 21h30, diffusion de Coco sur écran géant. Le tarif 5€ par enfant pour les 3-10 ans, 7€ pour les 10 ans et plus. Et vous aurez dans ce tarif non seulement le film, mais également des empanadas salées et tortillas sucrées.
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Élégance, le tube de l'été ce matin avec Vacances, j'oublie tout. C'était l'été 82. Alors c'est le seul grand succès de ce trio français. Mais quel succès, ça résonne encore aujourd'hui, évidemment, chaque été d'ailleurs. Bonnes vacances, merci à tous. Le tube de l'été, il fallait nous appeler au standard. Parfait, il y a du monde. 02 51 49 12 60. On va effectuer le tirage au sort. On vous passe un petit coup de fil et ça arrive dans les 10 prochaines minutes. Si vous êtes appelé, à vous les cadeaux, évidemment, comme tous les matins. Et c'est sur 9. D'ici là, j'ai Ellie Goulding, Love Me Like You Do, le souvenir. Et puis Marguerite, tout nouveau titre sur 9.

0: Le duo à l'instant, Zaoui et Stéphane, c'était Love Noir sur Nove.
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0: Yes, c'était il y a quelques minutes un tube de l'été 1982 à l'honneur ce matin, plein de souvenirs avec élégance et vacances, j'oublie tout, merci à tous au standard. Ça y est, la sélection a été faite, tirage au sort effectué. Qui est avec nous en direct, qui va gagner des cadeaux? Eh bien nous accueillons Pascal. Bonjour Pascal.
2: Bonjour Nove FM.
0: Comment ça va Pascal?
2: Très bien, comme le temps. Parfait.
0: Ouais, ça va. Ouais, ça va. Température, là, c'est parfait. Voilà,
2: faudrait pas que. Température mieux qu'avant, oui.
0: Ouais. Faudrait pas que ça bouge. Pas trop.
2: Degrés, c'est
0: ça. Ça serait bien. Pascal, élégance, vacances, j'oublie tout. Ça vous rappelle des souvenirs? Vous étiez né ou pas? 82?
2: Ah. Alors, moi, je suis né en 79, donc je suis né. J'avais 3 ans, donc.
0: Ouais, donc vous connaissez le titre, parce que voilà, c'est un classique, voilà, mais à l'époque, ça. 3 ans, je ne suis pas sûr que vous l'avez chanté, quoi, à l'époque,
2: non.
0: En 82.
2: Non.
0: Ah, ouais, c'est clair. Très bien.
2: Je ne me souviens pas.
0: Oui, j'imagine. Pascal, la chapelle Palio, c'est ça?
2: C'est ça.
0: Très bien. Qu'est-ce que vous faites de beau dans la vie, Pascal?
2: Moi, je suis comptable.
0: Ok, vous faites de la saisie.
2: Je démarre juste mes vacances.
0: Vous démarrez les vacances aujourd'hui?
2: Ouais.
0: Oh là là.
2: Ouais, c'est top.
0: Bah ouais. Vous partez? Vous restez?
2: Cette année, on reste. D'habitude, on part souvent à l'étranger, mais là, cette année, on profite de la Vendée.
0: Ah bah ouais, il y a de quoi. Et en plus, il y a des cadeaux qui arrivent pour vous, là, pendant ces vacances, dans le nord-ouest Vendée.
2: Ah ouais.
0: Donc, ça va être cool.
2: C'est
0: Allez, j'ai 3 enveloppes devant moi, Pascal. Vous en choisissez une pour savoir justement quel cadeau vous allez gagner. Ok, on y va.
2: On va prendre la troisième.
0: La troisième. Alors, troisième. Ah bah, il y a 1, 2, 3, il y a 4 cadeaux. Pour cette enveloppe, avec tout d'abord la cabine VIP avec la grande roue, comme d'hab. C'est du côté de Saint-Jean-de-Mont pendant les vacances. Alors, c'est pour 4 personnes. Cabine VIP, hein. Donc c'est le luxe. Hein. Avec le champagne qui va avec, s'il vous plaît. Hein.
2: Oh.
0: Ok, génial. Vous connaissez, ouais? Vous avez déjà fait?
2: Oui, je connais bien Saint-Jean-de-Mont, oui.
0: Bon, et ben voilà, c'est pour vous. Donc en VIP pour 4 personnes. Atlantique Toboggan également, tout près. Le parc aquatique, toujours ouvert, évidemment, tous les jours, tout l'été. C'est une référence, on s'amuse comme des petits fous. Il y a 2 invitations. Il y a également 2 places pour l'hippodrome de l'Atlantique avec des courses le dimanche. Il y a pas mal de rendez-vous. Hein. Et c'est à Saint-Jean-de-Mont également, donc pour ce cadeau. 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Voilà, quand vous allez venir nous voir et profiter de tous les cadeaux, eh bien vous pourrez aller du côté de Super U Saint-Jean-de-Mont. Il y a un bon d'achat qui vous attend pour acheter évidemment ce que vous voulez. Voilà Pascal.
2: Bon. Top, merci beaucoup.
0: Va falloir venir nous voir, hein, d'accord?
2: Ouais.
0: Bon.
2: Oui, Saint-Jean-de-Mont, ça va, c'est pas très très loin.
0: C'est pas très loin de la chapelle Palio, on est d'accord. Je vous souhaite de bonnes vacances Pascal. Vous quittez pas, on va prendre vos coordonnées en antenne. À bientôt.
2: Merci encore.
0: Ciao, ciao.
2: Bonne journée.
0: Et à demain pour un autre tube de l'été. Et évidemment, on remet ça, soyez là, guettez tout ça. Et rendez-vous demain pour jouer comme Pascal et pour gagner les cadeaux entre 10h et midi. Midi arrive les infos, Nassia juste avant, c'est Awake Tonight et DJ Snake avec Selena Gomez sur Nove.
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0: Awake Tonight, c'était Sia sur Neuve. Le retour de la musique et vous hit, souvenir de Madonna dans 2 minutes, Louisa Jetlag et à midi, les infos, François Germa.
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2: Bonjour à tous, le risque d'incendie reste extrêmement important. La mise en garde du ministre de l'Intérieur, Laurent Nunez, qui concède que la météo rend les conditions un peu moins compliquées. Depuis le début de l'année, 117 000 hectares ont été ravagés par les flammes en France. En Gironde, le feu est toujours stabilisé. Selon les pompiers, ce matin, le taux d'humidité dans l'air était de 80%, rendant la situation beaucoup plus acceptable. Quelques 84 000 habitants vont pouvoir rentrer chez eux et l'autoroute A63 va rouvrir dans les deux sens en début d'après-midi. Une réouverture dont se félicite le ministre des Transports en cette période de départ en vacances. Dans ce contexte, 21 départements sont en vigilance orange canicule. C'est un large quart est qui est concerné, du Doubs aux Alpes-Maritimes en passant par le Puy-de-Dôme. Les deux départements corses sont aussi en orange. En revanche, sur l'ouest de l'Hexagone, les températures baissent. Le succès de la troisième édition du leasing social, ce dispositif permettant aux ménages modestes de louer une voiture électrique à tarif préférentiel. Près de 20 000 Français ont déjà déposé leur demande. Au total, 50 000 véhicules électriques à loyer modéré sont proposés. Le dispositif est réservé aux ménages avec un revenu fiscal inférieur à 16 880 euros et qui utilisent leur voiture pour des trajets professionnels. Le bilan s'alourdit au Japon après le séisme de magnitude 7,1 qui a frappé une île du sud de l'archipel. Au moins 34 personnes tuées. Des centaines de secouristes sont toujours sur place pour tenter de retrouver d'éventuels survivants. Le séisme a provoqué d'importants dégâts entre habitations détruites, ponts endommagés et incendies. Une série de répliques a secoué la région. Et puis les opposants aux Jeux Olympiques d'hiver de 2030 dans les Alpes françaises ne lâchent pas le combat et saisissent la Cour européenne des droits de l'homme. Ils regrettent que les habitants des Alpes n'aient pas pu participer au processus décisionnel, alors même que l'organisation des Jeux est susceptible d'affecter durablement leur cadre de vie. Dans le même temps, une pétition a été déposée lundi à l'Assemblée nationale pour s'opposer à ces JO. Voilà pour l'essentiel de l'info. Excellent après-midi.
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0: Louisa sur Nova Ma Radio, c'était Jetlag. Il y a tout à l'heure les infos et puis juste après aujourd'hui c'est jeudi, on parlera économie comme chaque semaine le jeudi dans les rendez-vous de l'été. Et tout à l'heure eh bien, nous allons recevoir Clémentine Baranger de la librairie au Chaland. Évidemment à Chaland tout à l'heure sur Nova, donc dans les rendez-vous de l'été. On a Louane dans quelques minutes, David Guetta et Jennifer Lopez. Et juste après le point météo qui arrive, c'est le retour de Pony Pony Louane sur Nova avec Getaway.
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0: Du soleil aujourd'hui, mais des passages nuageux, toujours donc pour cette journée dans l'ensemble, avec une petite baisse des températures. Mais enfin, ça reste quand même raisonnable. Hein. 28 à 29 aujourd'hui, donc pour les maxi, avec quelques rayons de soleil. Des nuages également attendus pour demain, demain vendredi, notamment le matin. Les températures demain resteront stationnaires aux alentours des 28 à 29. Les horaires démarrés aujourd'hui, le coefficient est de 75. Une basse mer dans quelques minutes à 12h26. En soirée, la pleine mer à 18h08.
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0: David Guetta sur Nov avec Jennifer Lopez et Save Me Tonight. 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À suivre les infos, on a Tame Impala à écouter avant l'actu, Dracula et Jesse J pour le souvenir, mais tout d'abord, le rappel de la météo des plages sur Nov avec Lola.
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2: On commence par les plages de Notre-Dame-de-Mont. Le ciel va se voiler dans l'après-midi. Niveau température, l'air est à 23 et l'eau à 21. À Saint-Hilaire-de-Riez maintenant, le drapeau est jaune à cause du vent de terre en ce début de journée. On note une eau à 17 degrés et une température extérieure de 23. Du côté de Fromentine, il y a un léger vent d'ouest, 21,5 degrés dans l'eau, 23 degrés attendus cet après-midi concernant la température extérieure. Et pour finir à Saint-Jean-de-Mont, 15 dans l'eau et l'air est à 21 degrés. La pleine mer sera à 18h12 et la flamme est verte sur l'ensemble de vos plages, sauf donc à Saint-Hilaire-de-Riez.
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0: celui-là, c'était bien sûr Tame Impala sur Nov. On a Blue Paloma qui reprend le célèbre Voyage Voyage. Juste après les infos, tout à l'heure les rendez-vous de l'été. Merci d'être avec nous à 12h30, les infos. Et c'est avec Eva Loyer-Boisseau. Bonjour Eva.
1: Bonjour Thierry, bonjour à toutes et tous. Une centaine de cartons remplis de dons envoyés hier en Gironde pour les sinistrés de l'important incendie qui ravage la région depuis une semaine. Une collecte de dons à l'initiative de la mairie de L'Aiguillon-sur-Vie. Trois camions sont partis hier matin en direction d'Ambarès-Lagrave en Gironde qui redistribuera ensuite les dons aux communes touchées par le feu. Une opération qui pourrait se renouveler dans les jours à suivre. La ville de Bretignolles a déjà contacté la mairie de L'Aiguillon pour participer à une autre collecte de dons.
0: L'association animaliste PETA demande l'installation de plaques commémoratives en Vendée.
1: Oui, pour les 3700 poulets morts de la canicule dans deux élevages industriels au Brousil et à Beauvoir-sur-Mer cet été, où plus de 2000 poulets sont décédés. L'association a envoyé une lettre à Jean-Yves Billon, maire de Beauvoir, pour lui demander l'installation d'un mémorial avec la mention « Devenez vegan » à côté.
0: Du cirque accessible pour tous avec la nouvelle école de cirque chalandaise, L'Étincelle.
1: Son but, proposer des cours adaptés à tous, dès 5 ans et sans limite d'âge, avec des initiations au jonglage, acrobatie et équilibre. Des cours aussi délocalisés dans des IME, instituts médico-éducatifs par exemple, auprès des enfants et adolescents en situation de handicap mental. Début des cours le 8 septembre à Chaland. Une réunion d'information publique est prévue jeudi prochain, 19h à l'école du Bois du Breuil. Mais avant ça, écoutez, c'est en replay sur le site et l'appli Nov. 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
0: 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Dans le reste de l'actu, Eva.
1: 117 000 hectares ont brûlé en France depuis le début de la saison, annonce le ministre de l'Intérieur, Laurent Nunez, alors que le risque reste important sur l'incendie en Gironde, rapporte le ministre, même si le feu est toujours stabilisé après une nuit plutôt calme. Quatre migrants retrouvés morts ce matin dans le Pas-de-Calais et à Dunkerque, ils auraient tenté à deux reprises de traverser la Manche pour rejoindre le Royaume-Uni. Et puis, guerre en Ukraine, un large cratère découvert en Pologne dans une zone inhabitée à l'est du pays, possible lieu d'impact lié aux frappes russes en Ukraine, selon les autorités polonaises.
0: Merci Eva, tout de suite le rappel de la météo sur Nov.
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0: Il y a eu de l'orage apparemment cette nuit, de la pluie, ça fait un petit peu de bien. Côté ciel aujourd'hui, alternance de soleil bien présent, des passages nuageux également de temps en temps, tout comme demain en tout cas pour le matin. Les températures, ça baisse un petit peu mais ça reste quand même très estival, 28 à 30 degrés aujourd'hui pour les maxi. À demain Eva.
1: Et à demain.
0: Dans les matins d'été, les rendez-vous de l'été, c'est à suivre avec Emmanuel. Le jeudi, on continue de parler économie dans le nord-ouest Vendée, notre invité aujourd'hui dans 3 minutes. Hein. Clémentine Barranger de la librairie au Chaland, bien sûr. À Chaland, c'est juste après Blue Paloma et la reprise de Desireless, Voyage Voyage.

0: Paloma que vous écoutez cet été, c'est sur Grenoble, la reprise de Voyage Voyage. Jusqu'à 13h, les rendez-vous de l'été avec Emmanuel. Bonjour Emma.
1: Bonjour Thierry.
0: Le jeudi, l'économie. Votre invité aujourd'hui, vous recevez Clémentine Barangis.
1: Oui, bonjour à toutes et à tous. Dans ce jeudi de l'économie, des rendez-vous de l'été, on va en centre-ville de Chaland, dans une librairie ouverte il y a un peu plus de 11 ans maintenant, par Clémentine Barangis. C'est la librairie au Chaland. Bonjour Clémentine.
2: Bonjour Emmanuel, bonjour à toutes et à tous.
1: Et merci de venir. Alors que bon, la librairie ferme samedi en fin de journée, pour des vacances méritées, mais on a donc jusqu'à samedi pour faire des réserves et on aime toujours parler de lecture avec vous. On va retrouver à la rentrée Laetitia pour prendre votre suite. À la rentrée, ce sera le mardi 25 août, puisque vous serez alors en mode pause maternité.
2: Exactement, tout à fait.
1: Naissance imminente, fin août, début septembre. Bon, d'ici là, on profite de vos beaux conseils, évidemment, au cœur de cette librairie qui a trouvé sa place depuis 11 ans maintenant. C'est lecteur, électrice. J'ai lu dans une interview dans Ouest France que pour beaucoup, notamment les plus jeunes, on ne va pas à la librairie au Chaland, on va chez Clémentine.
2: Oui, ça c'est une anecdote qui remonte effectivement à plusieurs années, mais c'est vraiment pour moi important, je pense. La librairie indépendante, c'est aussi un lieu de vie, ce n'est pas juste un commerce, et de créer du lien avec les lecteurs et les lectrices, c'est essentiel.
1: Et vous avez un rôle à part, la libraire, forcément, dans la relation effectivement aux clients. C'est un commerce à part, et vous l'avez ressenti très vite, ça, un commerce de cœur pour nous.
2: Oui. Je pense qu'en fait, quand on cherche un conseil de livre, finalement, on se dévoile aussi un petit peu. Quand on vient faire un cadeau, on parle aussi de son entourage. Et puis en plus, vraiment, de l'acte d'achat, de vouloir venir pour acheter un livre. Il y a aussi cette dimension, quand on est en centre-ville, voilà, d'être un lieu où on va croiser des gens qui habitent dans ce centre-ville et qui vont venir pour échanger. Et ça, c'est toujours très riche.
1: Vous avez donc un noyau assez fidèle de lecteurs et lectrices aussi.
2: Oui, très fidèle, de tous âges, et ça c'est extrêmement enrichissant aussi personnellement.
1: J'imagine bien, donc c'est en 2015, en avril 2015, que vous ouvrez la librairie au Chaland. Et pourquoi Chaland d'ailleurs à ce moment-là?
2: Pourquoi Chaland? Alors moi j'ai grandi à Apremont, donc à quelques kilomètres. C'était important pour moi de m'implanter déjà dans un centre-ville, dans une ville aussi dynamique commercialement parlant. Je me suis pas mal baladée, je me suis renseignée, j'ai fait une étude de marché également. Et Chaland aussi, c'est imposé comme étant justement ayant ce dynamisme et me permettant de pouvoir ouvrir cette librairie indépendante.
1: Et puis en 10 ans, le centre il a un petit peu évolué quand même. Est-ce que vous en profitez de cette évolution?
2: Oui, c'est alors effectivement un cœur de ville qui évolue avec quand on crée en fait un noyau autour d'autres commerçants. Qui peuvent être là, qui peuvent naître comme nous, mais qui peuvent être là depuis 10, 15 ans ou arriver après nous. Il y a forcément un tissu qui se crée. On a une association de commerçants Chaland Je T'aime qui est dynamique aussi et qui nous apporte beaucoup. Donc, quand on fait partie de ce paysage-là, c'est vrai que c'est très riche.
1: Vous êtes impliqué dans beaucoup d'animations effectivement proposées avec Chaland Je T'aime, mais aussi d'autres associations locales, que ce soit à Chaland ou ailleurs. On entend souvent votre présence en fait dans des festivals, des salons, des animations culturelles.
2: Oui, en tant que libraire, on est souvent sollicité par des établissements scolaires ou par des bibliothèques, puisqu'en fait, ce sont nous qui les fournissons aussi en termes d'achat de livres. Donc c'est un plaisir, dernièrement par exemple, d'avoir été présente à Soulan au mois de juin pour la 3e édition du festival 1112 ce livre.
1: Et oui, et donc effectivement, on avait salué votre présence. Vous venez à chaque fois avec plaisir, vous apportez des livres avec des thèmes particuliers aussi selon les animations.
2: En fonction du choix de l'association et des auteurs, on fournit effectivement le stock de livres pour les dédicaces. Donc ce sont des belles rencontres aussi. Et c'est pas forcément nous qui les avons créées, donc ça nous permet aussi de découvrir d'autres auteurs et autrices.
1: Évidemment. Alors depuis l'ouverture en 2015, évidemment, la librairie s'est épanouie, vous aussi. On va faire un petit tour. On a, je crois, à l'entrée, un espace carterie qui est connu, par exemple. Vous avez fait un effort pour mettre de belles cartes pleines de couleurs et d'artistes aussi locaux pour certaines.
2: Oui, ça c'était important pour moi. J'ai vraiment vu l'évolution depuis l'ouverture et je me suis rendu compte que voilà, les cartes, les carnets, les cahiers de papeterie fantaisie, c'était quelque chose d'important. et j'avais à cœur de pouvoir proposer soit des artistes, soit des maisons d'édition de papeterie locales qui font aussi un effort dans leur création, dans le choix du papier, enfin qui essaient d'être le plus écologique possible. Je pense, une petite mention spéciale aussi pour Anne Croisé-Villemain qu'on connaît bien ici, qui est une artiste chalandaise,
1: bien sûr, hein.
2: Et qui a ses cartes à la librairie.
1: Et on retrouve voilà une recherche, hein, c'est des petits bijoux parfois, des petites œuvres d'art, hein, aussi bien dans les carnets que dans les cartes.
2: Complètement. En fait, on a de la chance d'avoir de nombreux artistes et de pouvoir soit travailler en direct, soit avec leur maison de papeterie. C'est quand même chouette, et d'avoir une offre variée aussi, ça permet à la clientèle de pouvoir trouver des choses extrêmement différentes, qu'elles soient locales. Je pense aussi aux cartes de Madeleine d'autrefois Chaland, comme sur d'autres thématiques, c'est important.
1: Alors, vous connaissez tout le monde évidemment et réciproquement. Alors vous avez évidemment au rayon livre des espaces dédiés à tel ou tel thème, un rayon jeunesse qui est bien fourni aussi, c'est important ça.
2: Oui, je pense que voilà, dès la naissance on peut proposer à l'enfant de lui raconter des histoires ou de se familiariser avec l'objet qui est le livre. Donc c'était essentiel pour moi que ce soit un rayon qui soit développé. C'est aussi important parce que, comme je le disais précédemment, je travaille avec des établissements scolaires, avec des bibliothèques et des médiathèques. Donc de pouvoir aussi avoir un fonds sur place pour leur permettre de faire des achats sur place s'ils le souhaitent. Et c'est toujours super chouette de voir les enfants venir avec leurs parents ou leurs grands-parents et de pouvoir profiter de cet espace aussi.
1: Et par exemple, pour les plus grands, vous suivez un petit peu les commandes, effectivement, des professeurs de lettres, collège, lycée, dans l'année ?
2: Oui, j'essaye d'anticiper en rappelant aux profs que je suis là. Oui. Et s'ils ont des listes à partager. Et puis sinon, les élèves viennent effectivement de même
1: avec leurs commandes.
2: Avec leurs commandes, tout à fait.
1: Alors, en parlant des jeunes, justement, selon une étude publiée sur le site du ministère de l'Éducation nationale en ce moment, d'ailleurs, les jeunes passent quotidiennement 10 fois plus de temps sur les écrans, 3h11, qu'à lire des livres pour leur loisir, 19 minutes par jour. Étude pour le Centre national du livre avec Ipsos, hein, les jeunes français à la lecture, c'était en 2024. Alors, on ne va pas diaboliser, parce que je pense que les grands, c'est pareil, et je crois, on va en parler aussi, hein, des chiffres des grands. Pourtant, que d'efforts des éditeurs, des auteurs jeunesse, on a vraiment une pléthore d'ouvrages plus sympas les uns que les autres. Et vous avez quand même aussi un public jeune captif, et vous cherchez aussi à capter votre jeune public.
2: Mais je pense que c'est ça en fait tout l'intérêt, effectivement. Il y a cette réalité-là, on peut pas l'enlever. Mais je pense que notre force en tant que libraire indépendant, c'est de créer du lien, c'est d'avoir un contact avec ces jeunes et de leur rappeler qu'ils peuvent lire pour le plaisir, qu'ils peuvent vraiment trouver leur univers. Et c'est en leur proposant des thèmes, des ouvrages variés, voilà, que peuvent être les mangas, la bande dessinée, les romans ou les documentaires, mais en essayant de s'approcher le plus près de ce qui va les embarquer. Et c'est ça, c'est d'essayer de trouver la petite pépite qui va leur faire dire « Ouais, j'ai envie d'en lire un autre ».
1: Et ça, vous en avez plein, des pépites. Alors, il n'y a effectivement pas que les jeunes qui sont sur leurs écrans, nous aussi, hein, les grands. 45% des Français aujourd'hui lisent tous les jours. Ça veut dire que 55% ne lisent pas tous les jours. Et si en 88, 73% des Français lisaient au moins un livre par an, c'est moins de 50% aujourd'hui. Alors, il y a heureusement des résistants et heureusement aussi des politiques, hein, qui vont en faveur du livre. Et puis, ces auteurs, autrices, avec une offre chaque année qui est vraiment incroyable. On va parler de toute cette problématique et de vos conseils aussi lecture dans quelques minutes, Clémentine Barranger.
0: Juste après, Teddy Swims sur Neuve.

0: Teddy Swim, ça sur Dove à 12h48. La suite est évidemment en direct, les rendez-vous de l'été. Avec vous, Emmanuel, et votre invité aujourd'hui, Clémentine Barangé.
1: Oui, de la librairie Au Chaland, qui est ouverte donc en centre-ville hein, de Chaland, en plein cœur de ville, jusqu'à alors samedi inclus. Ensuite, ce seront des vacances bien méritées. Et on va retrouver, d'ailleurs, dans une semaine bien sympathique aussi, la librairie Rouvrir. Alors, vous ne serez pas là, parce que vous serez en congé maternité. Ce sera le mardi 25 août pour la réouverture, juste avant la braderie de Chaland.
2: Exactement, la braderie organisée par Chaland Je T'aime le samedi.
1: À laquelle vous participez chaque année de manière assez active.
2: Alors, juste pour ouais. rappel, parce que ça me permet en plus de rappeler quelque chose qui me semble important,
1: oui.
2: le prix du livre neuf en France est fixé en fait. Il est unique, ce n'est pas nous en tant que libraire, en tant que revendeur de livres
1: qui
2: le fixons. Ce sont les éditeurs, donc nous n'avons pas le droit d'effectuer de braderie.
1: Ah bah oui,
2: ou, voilà.
1: Forcément, bien sûr.
2: Mais habituellement, effectivement, je sors quelques cartes ou cahiers carnets. Cette année, comme Laetitia ouvrira juste, je vais la laisser tranquille. Mais en tout cas, la librairie sera ouverte. Et en plus, la rentrée littéraire sera arrivée.
1: Ah là là.
2: Non, il faut courir.
1: Je ne sais pas combien de livres l'an passé. Je crois qu'il y avait 500 livres à la rentrée de septembre.
2: On tourne généralement entre 500 et 600. On n'a pas tout.
1: Non.
2: Mais en tout cas, on est en train de la lire activement et ça va être sympathique.
1: Ça va être un bel été pour vous de lecture aussi. Alors, j'ai terminé, Clémentine, la première partie de l'émission sur des stats un peu inquiétantes. Hein. On lit de moins en moins. C'est une réalité. En moyenne, évidemment. Est-ce que vous voyez, vous, au quotidien, cette tendance aussi, depuis 10 ans, maintenant que vous êtes au cœur de Chaland, 11 ans, ou est-ce que vous avez quand même ce noyau dur de lecteurs résistants qui est suffisant, en tout cas, pour la librairie ?
2: Il y a un noyau dur, certes, on va pas se mentir, il y a un contexte économique aussi qui est compliqué. Et effectivement, ce qui est important, c'est peut-être que les gens qui lisaient beaucoup, lisent de plus en plus, ou en tout cas, je pense que ce qui est nécessaire, c'est de réussir à capter et à captiver, en fait, à trouver le moyen de rappeler aux gens que si on veut que les centres-villes vivent, si on veut qu'il y ait des commerces variés, il ne faut pas hésiter à pousser nos portes. Et on est là pour, comme je disais tout à l'heure, pour les jeunes, pour essayer de trouver la petite pépite qui va nous embarquer.
1: Et justement, dans la librairie, vous faites attention à ça. Vous avez des tables dédiées, des petits mots par-ci, par-là sur vos coups de cœur.
2: Oui, l'idée, c'est de partager effectivement les lectures qui nous ont plu. Et c'est aussi, quand il y a un grand coup de cœur, c'est de proposer à l'autrice ou à l'auteur de venir en parler à la librairie.
1: Et c'est sympa, ça.
2: Oui, ça, c'est toujours un moment important. Parce que ça permet d'échanger en profondeur sur l'ouvrage. Ça permet aussi aux personnes présentes de voir autrement le livre qu'ils ont lu ou qu'ils vont lire. Donc c'est toujours un moment très agréable.
1: Vous l'avez fait il n'y a pas longtemps, on va en parler justement. Alors, je vous ai demandé, Clémentine Barangé, de venir avec votre podium de l'été. Quels sont les livres que vous nous conseillez en particulier? Mais avant ça, je voulais vous demander, quels sont les titres qui sont les plus plébiscités en ce moment? Est-ce qu'il y a vraiment un top 3 là, ou 4, je ne sais pas, de livres qu'on vous demande très régulièrement pour cet été 2026?
2: Alors, un top précisément non, mais il y a des grandes tendances, effectivement. Il y a des tendances autour de la romance. Il y a des tendance aussi, je pense que vous êtes nombreuses et nombreux à avoir entendu parler de La Femme de ménage,
1: oui.
2: sortie maintenant il y a quelques années,
1: ouais.
2: Donc là on appelle ça du thriller domestique, donc oui, ça fait partie des ventes, mais en fait les grosses ventes, ça reste quand même les livres que j'ai défendu aussi. Et c'est ça, voilà, c'est ça, ouais, qui est important.
1: Vous êtes fière à ce moment-là.
2: Oui, ça fait toujours extrêmement plaisir.
1: Alors, avec quel livre êtes-vous venue avec ma demande de conseil pour notre été?
2: Alors, je viens de vous dire que j'ai effectivement à cœur d'accueillir des auteurs. Le dernier en date, c'est Gwenaëlle Bulto. C'est un auteur qu'on connaît bien en Vendée, un auteur local. Je voulais commencer en fait par un roman policier. Et Gwenaëlle, il a remporté le prix du Festival 1100 de ce livre très récemment. C'est à la fois un policier et aussi un roman historique. On est pendant la Première Guerre mondiale en 1917. On va suivre un très jeune couple. Ils ont une petite vingtaine d'années. Elle se rêve un peu comédienne. Lui, il n'attend que la mobilisation puisqu'il veut défendre son pays. On est dans le Paris, ça j'ai oublié de le préciser,
1: de ce début de siècle.
2: De ce début de siècle, exactement. Un meurtre a lieu dans un immeuble d'une personne qui n'est pas du tout connue, en fait, qui vient d'aménager. Le commissaire Soubiel va enquêter.
1: D'accord.
2: Bien évidemment, tout ce petit monde va se retrouver mêlé à tout ça. Mais moi, ce que j'ai trouvé extrêmement intéressant, au-delà du côté policier, c'est aussi le pari de cette époque.
1: Génial.
2: Et ça, c'est vraiment... très très bien travaillé.
1: Alors le livre s'appelle Gwenaël Bilton,
2: le livre,
1: auteur.
2: Je ne vous l'ai pas dit. Non. Le livre s'appelle Maudite soit la guerre. D'accord. Et il a été édité à la Manufacture des Livres.
1: Donc à voir absolument chez vous. En tout cas, on peut le trouver d'ici samedi et après, évidemment. Autre roman.
2: Après, j'ai choisi un roman, encore un roman historique. J'aime beaucoup les romans historiques, mais aussi un roman d'aventure. Donc ça, c'est un ouvrage qui vient de paraître en poche aux éditions J'ai lu, d'Aline Dessarzin. Et ça s'appelle Le secret de Tircé. Donc là, ça commence au Canada, de nos jours. On suit une jeune femme, elle est en train de terminer sa thèse de lettres antiques. Et là, il y a son prof de thèse qui débarque et qui lui dit... qu'il y a un fragment de la poétesse Tircé qui vient probablement de réapparaître en Allemagne et ça serait la découverte du siècle.
1: Ah.
2: Donc là, il y a un petit côté un peu Indiana Jones, on part à la recherche avec elle. Mais en parallèle, ce qui est très intéressant, c'est qu'on a quatre temporalités différentes, celles que je viens de vous citer, mais on va aussi se retrouver pendant l'Antiquité,
1: évidemment,
2: avec Tircé.
1: D'accord.
2: Au Moyen-Âge, avec un moine qui aurait retrouvé ce fameux fragment. Et au 18e, tout pareil, avec un homme qui l'aurait retrouvé aussi. C'est hyper haletant, c'est très bien construit, ça se lit super bien, et vraiment, c'est un grand coup de cœur.
1: Super. Et troisième roman.
2: Et le petit dernier, c'est une autrice que j'ai aussi reçue il y a quelques mois, qui s'appelle Delphine Berthollon. C'est publié donc chez Libretto en poche, La Baronne Perchée. Et là, on subit, elle a 13 ans, c'est le début des vacances scolaires, et elle en a ras-le-bol. Elle en a ras-le-bol d'un papa qu'elle affectionne de tout son cœur, mais qui n'est pas du tout présent, qui l'élève seule, et elle décide d'aller se cacher dans un arbre, toute seule.
1: D'accord.
2: Dans un parc agrobranche désaffecté, et il a intérêt à la retrouver. Le papa, quand il comprend qu'elle a disparu, il est extrêmement inquiet. Donc on suit ces deux personnages-là. Et en parallèle, il y a un troisième. Il a 60, 70 ans. On ne sait pas du tout qui il est. Et il cherche Billy aussi. Ça, c'est une magnifique tranche de vie. Pour la petite anecdote, vous reconnaîtrez, quand vous habitez dans le coin, vous reconnaîtrez des lieux. Donc c'est
1: d'accord.
2: Sympa aussi.
1: Et vous le conseillez à partir de quel âge alors?
2: Je pense qu'un ado peut le lire sans problème. C'est un roman extrêmement émouvant aussi,
1: ouais.
2: Il y a des passages, mais voilà, Billy, elle a 13 ans, donc il n'y a pas de souci pour le lire à l'adolescence.
1: On a trois beaux choix, et puis c'est original, puis vous parlez bien de lecture.
2: Je vous remercie, Emmanuel.
1: J'imagine, quand on vient vous voir, vous lisez beaucoup, bah oui, forcément, mais voilà, je me suis toujours posé la question. Quand on vient, on peut vous poser n'importe quelle question, vous savez plein de choses. Combien de livres vous lisez par mois?
2: Alors, vous me posez une très bonne question parce que je ne le sais pas. Après, ce qui me semble important, surtout quand on tient une librairie généraliste, c'est de lire un peu de tout. Donc, l'idée, c'est de lire des romans, certes,
1: oui.
2: Mais c'est aussi de lire de la bande dessinée, c'est aussi de lire de la jeunesse. Donc, d'essayer d'être assez varié dans les lectures.
1: Alors, vous serez en vacances ce week-end, à partir de samedi soir.
2: Exactement.
1: Et vous avez déjà une pile de livres chez vous là, à lire cet été?
2: Alors, nous, on a la chance, en tant que libraire, de recevoir, en fait, des ouvrages en amont, ça s'appelle des services de presse, puisque là donc, va se passer un grand moment, c'est
1: la rentrée littéraire.
2: Donc là, sur ma table de chevet, j'ai un roman que j'aurais à cœur de partager avec vous, d'un auteur québécois qui s'appelle Christian Gay-Poliquin. Ça s'appelle Le Mur. C'est un récit un peu post-apocalyptique, donc je ne vais pas vous dire qu'on va trop rigoler, mais ça aborde des thématiques extrêmement importantes autour de l'écologie,
1: d'accord,
2: autour du futur. Et ça va être un plaisir, ouais, de le partager avec vous. Et je viens de terminer aussi un très beau roman historique, Le Bureau des Audacieuses, de Mélanie Adler, aux éditions La Tribu, où là, on est à la fin du 19e, et on suit les pas d'une femme journaliste. Attention.
1: D'accord. Ah.
2: C'était rare à l'époque.
1: Ok, bah c'est intéressant, c'est passionnant. Le prochain que vous allez lire, là, vous savez?
2: Bonne question. Je vous redirai à la prochaine émission.
1: À la prochaine émission. Donc, on vous retrouve évidemment, Clémentine, au cœur de Chalons. Et puis, à la rentrée, donc, vous serez en pause maternité. Donc, c'est Laetitia qui travaille avec vous régulièrement, c'est ça?
2: Tout à fait. Laetitia, libraire depuis plus de 20 ans, qui sait tout faire, qui est fantastique.
1: Vous lui donnez les clés de la librairie.
2: Exactement.
1: Les yeux fermés.
2: Tout à fait.
1: Vous allez vraiment fermer les yeux pendant 2 mois, là? 3 mois, peut-être plus,
2: c'est
1: même.
2: C'est un peu compliqué, tout ça.
1: C'est quand même votre bébé aussi, hein, la librairie.
2: Exactement.
1: Au Chalons. Je vous souhaite évidemment un très bel été. l'été. Encore deux jours pour aller acheter vos livres. Bah, c'est le moment, évidemment, de s'y remettre aussi. Ça fait partie des bonnes résolutions hein, de la rentrée. Puis l'été, on a un peu plus de temps quand même pour lire. Et vous avez plein de belles propositions. La librairie rouvre le 25 août avec, vous l'avez dit, cette rentrée littéraire. Le samedi, la braderie de Challenge Je t'aime. Et puis après, voilà, on aura plein de possibilités peut-être de vous retrouver pour des conseils littéraires parce que vous en parlez quand même très bien de vos livres. Merci beaucoup Clémentine.
2: Merci Emmanuel, bonne journée.
1: Bonne journée à vous.
0: Merci Clémentine, bonnes vacances. Merci. Et à bientôt. Merci Emma, l'émission évidemment en ligne. Très vite, demain on va prendre la direction de Salertaine avec la nouvelle édition. Ça débute lundi, il y a deux rendez-vous, hein, lundi 3 et lundi 10 août. Fest Night in Certaine.
1: Oui, vous le dites bien, avec le comité festif salertainois, ce sont des rendez-vous archi-festifs. Dès lundi, en fin de journée, vous aurez évidemment les artisans qui seront dans leurs ateliers, mais dans les rues, vous aurez des spectacles, des ambulations, de la magie, des concerts beaucoup, et c'est super sympa à Salertaine en mode piéton en plus, hein, toute la soirée.
0: Demain, 12h35, évidemment, le programme vous sera développé en direct dans les rendez-vous de l'été. À suivre la playlist de l'après-midi, Mylène Farmer, Will Blonde, Zao et Géraldine Hunt dans deux minutes.
3: 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Bonjour à tous. 117 000 hectares brûlés depuis le début de l'année en France. Les précisions du ministre de l'Intérieur, Laurent Nunez, alors que l'Hexagone est toujours en proie aux incendies. Depuis le début de la saison, on déplore plus de 14 000 feux. 200 sapeurs-pompiers sont toujours mobilisés en Côte d'Or, où un incendie a brûlé près de 80 hectares de végétation. En Gironde, la situation s'améliore grâce aux conditions météo. Le feu reste contenu. 84 000 personnes de 9 communes proches de la métropole de Bordeaux ont l'autorisation de rentrer chez elle. Un homme condamné à un an de prison dans le Var pour avoir volontairement allumé un feu de végétation à Olioul. Cet incendie, qui avait été rapidement circonscrit, avait provoqué la destruction de 40 mètres carrés de végétation. À la barre, il a assuré qu'il s'agissait d'un accident, mais un homme l'a entendu proférer des menaces avant le départ des flammes. 21 départements d'un large quart est, toujours en vigilance orange canicule, du Doubs aux Alpes-Maritimes en passant par le Puy-de-Dôme. Météo France prévoit des orages pour demain qui devraient contribuer à rafraîchir l'atmosphère, mais anticipe une petite perspective de remontée des températures la semaine prochaine. La France a connu plus de vagues de chaleur ces 15 dernières années que pendant les 60 années précédentes. L'État débloque 260 millions d'euros pour des projets d'éoliens flottants dans 5 ports français, notamment ceux de Cherbourg, Brest et Nantes-Saint-Nazaire. Le développement de l'éolien en mer permet d'augmenter la production d'électricité et de réduire la dépendance de la France aux importations d'énergie fossile. Et puis en foot, la prise de parole de Michael Olise, le joueur de l'équipe de France, meilleur passeur sur une édition de la Coupe du Monde, regrette l'élimination des Bleus aux portes de la finale. Il parle d'une immense déception. Le joueur du Bayern Munich, satisfait de sa nouvelle vie en bleu, porter le maillot de l'équipe de France lors d'une Coupe du Monde a toujours été et restera toujours un rêve pour moi, écrit-il sur les réseaux sociaux. Voilà pour l'info, excellente journée.
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1: On commence par les plages de Notre-Dame-de-Mont. Le ciel va se voiler dans l'après-midi. Niveau température, l'air est à 23 et l'eau à 21. À Saint-Hilaire-de-Riez maintenant, le drapeau est jaune à cause du vent de terre en ce début de journée. On note une eau à 17 degrés et une température extérieure de 23. Du côté de Fromentine, il y a un léger vent d'ouest, 21,5 degrés dans l'eau, 23 degrés attendus cet après-midi concernant la température extérieure. Et pour finir, à Saint-Jean-de-Mont, 15 dans l'eau et l'air est à 21 degrés. La pleine mer sera à 18h12 et la flamme est verte sur l'ensemble de vos plages, sauf donc à Saint-Hilaire-de-Riez.
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11: 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Bon, maintenant je vous ai tout dit, il ne me reste plus qu'à replonger.
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1: Bonjour à tous, la Fondation du patrimoine lance une collecte d'urgence pour contribuer à la sauvegarde et à la restauration des espaces touchés par les incendies en Gironde et dans les Landes. À la clé, la replantation et la renaturation des forêts. En Gironde, 42 000 hectares ont brûlé, le feu est désormais contenu. Plus de 5 millions de masques FFP2 ont été livrés en pharmacie pour protéger les habitants exposés aux fumées. 33 000 climatiseurs mobiles ont été livrés dans les hôpitaux et les EHPAD, annonce de la ministre de la Santé Stéphanie Rist, qui promet un confort de travail pour les soignants et un confort pour les patients. Le gouvernement a débloqué le mois dernier une enveloppe d'urgence de 100 millions d'euros pour financer des outils de rafraîchissement. Dans ce contexte, 21 départements sont en vigilance orange canicule. C'est un large quart est qui est concerné, du Doubs aux Alpes-Maritimes en passant par le Puy-de-Dôme. Les deux départements corses sont aussi en orange. En revanche, sur l'ouest de l'Hexagone, les températures baissent. Le succès de la troisième édition du leasing social, ce dispositif permettant aux ménages modestes de louer une voiture électrique à tarif préférentiel. Près de 20 000 Français ont déjà déposé leur demande. Au total, 50 000 véhicules électriques à loyer modéré sont proposés. Le dispositif est réservé aux ménages avec un revenu fiscal inférieur à 16 880 euros et qui utilisent leur voiture pour des trajets professionnels. Le bilan s'alourdit au Japon après le séisme de magnitude 7,1 qui a frappé une île du sud de l'archipel. Au moins 34 personnes tuées. Des centaines de secouristes sont toujours sur place pour tenter de retrouver d'éventuels survivants. Le séisme a provoqué d'importants dégâts entre habitations détruites, ponts endommagés et incendies. Une série de répliques a secoué la région. Et puis les opposants aux Jeux Olympiques d'hiver de 2030 dans les Alpes françaises ne lâchent pas le combat et saisissent la Cour européenne des droits de l'homme. Ils regrettent que les habitants des Alpes n'aient pas pu participer au processus décisionnel, alors même que l'organisation des Jeux est susceptible d'affecter durablement leur cadre de vie. Voilà pour l'essentiel de l'info. Excellente journée.
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1: Dans ce bloc Nova Explora Park à Saint-Jean-de-Mont, évidemment, on fait de l'acrobranche, mais on a aussi des concerts sous les branches pendant l'été. C'est gratuit. On peut venir ce soir avec du rock et le groupe Éphémère. Samedi soir, pop rock et Lemon Punch. À Noirmoutier, on retrouve du ciné en plein air dans la cour du château. C'est le festival 7e Rempart. Venez dès 19h, des food rock seront présents. On s'installe à 21h, présentation du film de la soirée et échange avec le public en compagnie du journaliste ciné Aurélien Rapatel et de son invité, l'acteur Bertrand Huskla, qui joue dans le film projeté à 22h, Jumeaux mais pas trop. Vendredi à Noirmoutier, spectacle d'humour avec la ville qui invite Emma Beaujean pour Attends-moi, j'arrive. Ce sera à 21h au Salorge. On retrouve ce soir la compagnie Grain de Sable et de la danse à 21h30. C'est la dernière de la tournée de l'été et du spectacle à l'évidence, gratuit à Fromentine, rue Piétonne. Venez nombreux. Ce soir, super ciné en plein air à Barbâtre avec E.T. de Spielberg. On apporte les transats. Le pop-corn, ce sera sur la place de l'église à 22h15. On joue au beach tennis tournoi aujourd'hui à partir de 18h30 à Saint-Jean-de-Mont. À la même heure à Beauvoir, la bibliothèque Ludothèque Le 3 propose une projection souvenir d'un film tourné par le Photocaméra Club de Bouin à l'occasion de la fête des Halles en 2022 de Beauvoir. Ce sera aussi lundi après-midi. Samedi, atelier doublage ciné sur réservation dès 11 ans.
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1: Bonjour à tous. En Gironde, plus de 3000 pompiers continuent de lutter contre le feu qui a ravagé 42 000 hectares. Un incendie désormais stabilisé. Quelques 84 000 habitants de 9 communes ont l'autorisation de rentrer chez eux. Et l'autoroute A63 a rouvert dans les deux sens en début d'après-midi. Une réouverture dont se félicite le ministre des Transports en cette période de départ en vacances. Dans ce contexte d'incendie à répétition, ces dernières semaines, 275 interpellations ont été réalisées par les forces de l'ordre. Après des départs de feu, une trentaine d'interpellés ont été mis en examen. Selon le ministre de l'Intérieur, Laure Nunez, dans 70% des cas, les incendies sont criminels. 21 départements d'un large quart est, toujours en vigilance orange canicule, du Doubs aux Alpes-Maritimes en passant par le Puy-de-Dôme. Météo France prévoit des orages pour demain qui devraient contribuer à rafraîchir l'atmosphère, mais anticipe une petite perspective de remontée des températures la semaine prochaine. La France a connu plus de vagues de chaleur ces 15 dernières années que pendant les 60 années précédentes. Dans les Pyrénées-Atlantiques, un spéléologue est bloqué depuis hier soir à 350 mètres de profondeur après une chute dans une cavité à la Pierre Saint-Martin. Les sauveteurs sont sur place. Situé tout près de la frontière espagnole, ce gouffre est l'une des cavités naturelles les plus profondes au monde. L'État débloque 260 millions d'euros pour des projets d'éolien flottant dans 5 ports français, notamment ceux de Cherbourg, Brest et Nantes-Saint-Nazaire. Le développement de l'éolien en mer permet d'augmenter la production d'électricité et de réduire la dépendance de la France aux importations d'énergie fossile. Et puis l'équipe de France d'escrime termine de la meilleure des manières les mondiaux de Hong Kong avec une médaille d'or des sabreurs par équipe. Rémi Garrigue, Maxime Pianfetti, Jean-Philippe Patrice et Sébastien Patrice. Victoire en finale face à la Corée du Sud. Il s'agit du premier titre mondial par équipe pour les sabreurs français depuis 20 ans. Au total, les escrimeurs français ont remporté 4 médailles dans ces mondiaux. Voilà pour l'info, excellente journée.
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1: L'OGEC de Saint-Urbain annonce un vide-grenier, ce sera dimanche. Rendez-vous dans la zone de loisirs. Cet été, on retrouve la microfolie au musée 1100 à Soulan avec des outils le vendredi jusqu'au 22 août. Un casque de réalité virtuelle, atelier pédagogique compris dans le billet du musée. On vous rappelle qu'on peut courir tous les jeudis soirs à Saint-Jean-de-Mont avec le Safe Run, une antenne du Safe Run Nantes. Un concept de sortie running convivial, gratuite, ouverte à tous. C'est à 20h. Une idée d'un étudiant en STAPS à Nantes. Il vous attend donc devant la grande roue de Saint-Jean-de-Mont pour une sortie d'environ 5 kilomètres, sans chrono, sans pression. Plus d'infos sur Insta, Safe Run Saint-Jean-de-Mont. Cet été, les jeudis et dimanches, on monte en haut de Culminot comme chaque année. Château d'eau à Notre-Dame-de-Mont, à 70 mètres de hauteur, on profite des plus beaux couchers de soleil. C'est donc ce soir 20h, réservé sur culminot.fr. Dès aujourd'hui jusqu'au 6 août, nouvelle exposition au Salorge avec Jean-Pierre Arcille. Après avoir illustré plusieurs ouvrages sur Noirmoutier, il édite un carnet de croquis abondamment illustré, humeur et rumeur sur l'île de Noirmoutier. C'était il y a une vingtaine d'années maintenant. L'exposition permet de retrouver bon nombre de ses illustrations et des œuvres réalisées à l'huile. Et puis il arrive le Martin Club, soirée électro en vue à l'Épine auprès des Oies. La première date c'est samedi avec Ascendant Vierge et Swimming Pool qui va ravir les amoureux d'électro. À suivre notamment Kungs le 7 août, Faux l'amour le samedi 8, Purple Disco Machine le vendredi 14, Offenbach le 15 et entre temps Blackbot et Irfan et Double et Bel Air le mercredi 12. La billetterie est en ligne sur le site du Martin Club.
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0: Il est 16h, vous écoutez 9 et c'est sortir avec dans 2 minutes pour l'hit du Alipa et Marine. Et à 16h tout de suite, les infos, François Germain.
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2: Bonjour à tous. L'appel à la prudence de Philippe Tabarot pour le week-end de chasse et croisée. Le ministre des Transports appelle les usagers circulant dans le sud-ouest à une vigilance particulière alors que plusieurs feux restent encore actifs. En Gironde, la situation s'améliore à la faveur d'une météo plus clémente. 84 000 habitants de 9 communes sont autorisés à rentrer chez eux. En parallèle, la Fondation du patrimoine lance une collecte d'urgence pour contribuer à la sauvegarde et à la restauration des espaces touchés par les incendies en Gironde et dans les Landes. À la clé, la replantation et la renaturation des forêts, notamment sur le bassin d'Arcachon et le massif des Landes de Gascogne. 33 000 climatiseurs mobiles livrés dans les hôpitaux et les EHPAD, annonce de la ministre de la Santé Stéphanie Rist, qui promet un confort de travail pour les soignants et un confort pour les patients. Le gouvernement a débloqué le mois dernier une enveloppe d'urgence de 100 millions d'euros pour financer des outils de rafraîchissement. Le succès de la troisième édition du leasing social, ce dispositif permettant aux ménages modestes de louer une voiture électrique à tarif préférentiel. Près de 20 000 Français ont déjà déposé leur demande. Au total, 50 000 véhicules électriques à loyer modéré sont proposés. Le dispositif est réservé aux ménages avec un revenu fiscal inférieur à 16 880 euros et qui utilisent leur voiture pour des trajets professionnels. La natalité est toujours en baisse en France. Au premier semestre, un peu moins de 314 000 bébés sont nés lors de cette période. C'est 1% de moins que l'an passé, selon l'INSEE. Parmi les facteurs qui pourraient expliquer cette baisse des naissances, les difficultés à trouver un emploi stable et les craintes liées à la conjoncture économique et au réchauffement climatique. Et puis en foot, la prise de parole de Michael Olise sur les réseaux sociaux. Le joueur de l'équipe de France, meilleur passeur sur une édition de la Coupe du Monde, regrette l'élimination des Bleus aux portes de la finale. Il parle d'une immense déception. Le joueur du Bayern Munich est satisfait de sa nouvelle vie en bleu. Porter le maillot de l'équipe de France lors d'une Coupe du Monde a toujours été et restera toujours un rêve pour moi, écrit-il. Voilà pour l'info. Excellent après-midi. 9.

0: rendez-vous, c'était Vanessa Paradis. Juste avant, c'était Coombs qui vous donne rendez-vous bientôt pour la nouvelle édition qui arrive. D'ailleurs, ça démarre dès ce week-end, dès ce samedi, la première soirée sur l'île de Noirmoutier, nouvelle édition de ce festival électro, le Martin Club, avec entre autres la venue de Coombs. Notez bien, ça c'est pour le 15 août, ça va être génial. La fête assurée, vous avez toutes les infos, les réservations, vous allez sur le site du Martin Club. Tout à l'heure, sortir, ce sera avec Baptiste. Nous prendrons la direction du festival 7e Rempart. Avec du ciné. Et tout à l'heure, donc, pour en savoir plus, à 18h et 19h, sortir sur Neuve. Côté musique avant le bloc Neuve, c'est le petit pêcheur de Manon, Lisa et Alok à écouter dans 2 minutes.
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2: 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Bon, maintenant je vous ai tout dit, il ne me reste plus qu'à replonger. 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
1: Manon Lisa sur Nove et le petit pêcheur.
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1: 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D'ici là, Olivia Dean, tout à l'heure le dernier feu Chatterton, Human League. Ça, c'est le souvenir qui arrive en 82. Et Charlotte Cardin, juste après le Bloc Neuve sur Neuve.
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3: Ce week-end, un grand rendez-vous samedi et dimanche à la Guérinière, c'est la Festival. Avec un loto samedi soir à 19h sous le chapiteau Boulevard de l'Océan. Une visite théâtralisée dimanche. On remonte le temps et on découvre la Guérinière à travers une balade théâtralisée. Donc à 10h, 15h, 18h au départ de l'espace des Pins. Vous aurez un atelier sculpture sur sable dimanche à 10h ou 14h. Atelier magie et bulles de savon dimanche après-midi à 14h30 sous le chapiteau. Soirée moules frites et champs marins dimanche soir. De l'animation dont un bal populaire. Ce vendredi à Château Neuf, projection en plein air avec animation et food truck à la mode féodale. Venez, c'est le CMJ, le Conseil Municipal des Jeunes, qui a eu l'idée de ce rendez-vous. À 16h, séance jeunesse avec le film Migration. À 20h, séance tout public avec le très drôle Nos Jours Heureux. Il y aura aussi, dans l'après-midi, une course d'orientation à la découverte de Châteauneuf et il n'y aura pas de perdant. C'est gratuit et c'est tout public. À la Barre de Mont, vous avez la braderie solidaire de l'assaut côte à côte avec des vêtements, jouets, puériculture, livres, vaisselle, décoration. Et c'est ce vendredi et samedi, 9h30, 18h, 509 route du Pont Geulier. À Beauvoir-sur-Mer, l'assaut Assoli vous propose du ciné en plein air ce vendredi avec d'abord de la restauration sur place, maquillage pour enfants à partir de 19h45 et à 21h30, diffusion de Coco sur écran géant. Le tarif 5€ par enfant pour les 3-10 ans, 7€ pour les 10 ans et plus. Et vous aurez dans ce tarif non seulement le film, mais également des empanadas salées et tortillas sucrées.
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0: Olivia Dean.
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0: C'était So Easy, jolie balade hein, pour votre été. Pour votre été, de beaux cadeaux. 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Avant l'info de 17h, dans quelques minutes, il y a Christophe Willem, Martin Garrix avec Ed Sheeran. Et là tout de suite, on adore l'album signé Feu Chatterton. Nouvel extrait, c'est maintenant sur Nove. Feu Chatterton avec Ce qu'on devient.
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0: System et Christophe Willem. Bientôt Angèle, la Tove Lou et Stromae dans 2 minutes, juste après les infos de Superman Lovers sur 9, il est 17h. L'actu à 17h avec François Germain.
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2: Bonsoir à tous. Le combat des pompiers de Gironde contre les flammes. Alors que l'incendie est maîtrisé, 2 reprises de feu sont en cours près de la commune de Lenton. Sur place, des avions Dash font des allers-retours et effectuent des largages au-dessus de la zone. Quelques 84 000 habitants de 9 communes près de Bordeaux ont l'autorisation de rentrer chez eux. Et l'autoroute A63 a rouvert dans les 2 sens en début d'après-midi. Une réouverture dont se félicite le ministre des Transports en cette période de départ en vacances. 21 départements d'un large quart est, toujours en vigilance orange, canicule du Doubs aux Alpes-Maritimes en passant par le Puy-de-Dôme. Météo France prévoit des orages pour demain qui devraient contribuer à rafraîchir l'atmosphère, mais anticipe une petite perspective de remontée des températures la semaine prochaine. La France a connu plus de vagues de chaleur ces 15 dernières années que pendant les 60 années précédentes. Dans les Pyrénées-Atlantiques, un spéléologue est bloqué depuis hier soir à 350 mètres de profondeur après une chute dans une cavité à La Pierre-Saint-Martin. Les sauveteurs sont sur place. Situé tout près de la frontière espagnole, ce gouffre est l'une des cavités naturelles les plus profondes au monde. Le jour du dépassement, c'est aujourd'hui, c'est-à-dire que l'humanité a consommé ce que la Terre est capable de régénérer en un an. Un jour symbolique déterminé chaque année par une ONG qui alerte l'humanité consomme actuellement les ressources naturelles 73% plus vite que les écosystèmes ne peuvent les régénérer. Par ailleurs, si l'humanité vivait comme la France, le jour du dépassement interviendrait encore plus tôt, le 24 avril. Et puis l'équipe de France d'escrime termine de la meilleure des manières les mondiaux de Hong Kong avec une médaille d'or des sabreurs par équipe. Rémi Garrigue, Maxime Pianfetti, Jean-Philippe Patrice et Sébastien Patrice. Victoire en finale face à la Corée du Sud. Il s'agit du premier titre mondial par équipe pour les sabreurs français depuis 20 ans. Au total, les escrimeurs tricolores ont remporté 4 médailles dans ces mondiaux. Voilà pour l'essentiel de l'info. Excellente fin d'après-midi. 9.

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1: 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Tove Lo sur Nov avec Stromae.
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0: Booster, c'était Rixa sur Neuf.
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0: Et n'oubliez pas ce rendez-vous, le week-end arrive ce samedi et ce dimanche, direction la Guérinière sur l'île de Noirmoutier. C'est un week-end festif qui vous attend. Ça s'appelle la Festival. Alors au programme, plein de rendez-vous, d'animation, des rendez-vous pour les plus petits, pour tout le monde. Hein. Des jeux loto, visites théâtralisées, des ateliers de sculpture sur sable. Il y aura également des chants marins, retraite au flambeau et un bal populaire en soirée. Sur deux jours, donc, la Festival, c'est ce week-end, n'oubliez pas, samedi, dimanche, du côté de la Guérinière. On y retourne hein, pour la musique évoite. Et avant le bloc 9, il y a Somber et tout à l'heure, la nouveauté Alex Warren sur Neuf Radio avec Passenger.
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3: 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Bon, maintenant je vous ai tout dit, il ne me reste plus qu'à replonger.
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0: tout ce qu'il fait, tout ce qu'il sort, ça marche, hein. Ah ouais, comme d'hab.
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0: À ce titre-là va prendre le même chemin que les précédents. Le chemin du succès. Passenger, un instant sur Nov, ma radio, la nouveauté. Le tout dernier Alex Warren. Très vite, un grand souvenir des années 80, le générique du fameux Top 50. Ah ouais, ça ne s'oublie pas, c'est Pilayon que vous allez écouter avec Dream. On a Marguerite, le tout dernier Muse et Grand Corps Malade après le Bloc Nov en duo avec Stilto sur Nov, le prochain rêve.
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2: L'OGEC de Saint-Urbain annonce un vide-grenier, ce sera dimanche. Rendez-vous dans la zone de loisirs. Cet été, on retrouve la microfolie au musée 1100 à Soulan avec des outils le vendredi jusqu'au 22 août. Un casque de réalité virtuelle, atelier pédagogique compris dans le billet du musée. On vous rappelle qu'on peut courir tous les jeudis soirs à Saint-Jean-de-Mont avec le Safe Run, une antenne du Safe Run Nantes. Un concept de sortie running convivial, gratuite, ouverte à tous. C'est à 20h. Une idée d'un étudiant en STAPS à Nantes. Il vous attend donc devant la grande roue de Saint-Jean-de-Mont pour une sortie d'environ 5 kilomètres, sans chrono, sans pression. Plus d'infos sur Insta, Safe Run Saint-Jean-de-Mont. Cet été, les jeudis et dimanches, on monte en haut de Culminot comme chaque année. Château d'eau à Notre-Dame-de-Mont à 70 mètres de hauteur, on profite des plus beaux couchers de soleil. C'est donc ce soir 20h, réservé sur culminot.fr. Dès aujourd'hui jusqu'au 6 août, nouvelle exposition au Salorge avec Jean-Pierre Arcil. Après avoir illustré plusieurs ouvrages sur Noirmoutier, il édite un carnet de croquis abondamment illustré humeur et rumeur sur l'île de Noirmoutier. C'était il y a une vingtaine d'années maintenant, l'exposition permet de retrouver bon nombre de ses illustrations et des œuvres réalisées à l'huile. Et puis il arrive le Martin Club, soirée électro en vue à l'Épine auprès des Oies. La première date c'est samedi avec Ascendant Vierge et Swimming Pool qui va ravir les amoureux d'électro. À suivre notamment Kungs le 7 août, Faux l'amour le samedi 8, Purple Disco Machine le vendredi 14, Offenbach le 15 et entre temps Breakbot et Irfan et Double et Bel Air le mercredi 12. La billetterie est en ligne sur le site du Martin Club.
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0: C'était Muse et Mathieu Bellamy sur Nove.
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0: 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Le retour de sortir avec Baptiste, c'est dans quelques minutes. D'ici là, on a Sia, on a Louisa Jetlag et voici la nouveauté, c'est le groupe Snow Patrol, la tout nouveau titre en duo avec Kylie Minogue sur Nove.

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0: Awake Tonight, c'était Sia sur Nov. Dans deux minutes, le souvenir des Cure et Shakira tout de suite, direction Noirmoutier, avec Baptiste, c'est sortir.
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2: Bonjour à toutes et à tous, ce soir c'est la troisième et dernière soirée du festival Le 7ème Rempart à Noirmoutier-en-Lille. J'y suis en ce moment même parce qu'à 21h, une soirée en plein air au château de Noirmoutier est prévue avec quiz, projection du film Jumeaux mais pas trop, mais aussi échange avec Bertrand Huskla, l'un des acteurs. Aurélien Rapatel, vous êtes journaliste et auteur, qu'est-ce que vous allez faire ce soir?
3: Mon rôle c'est d'animer l'avant-séance entre 21h et 22h quand on attend que les lumières soient parfaites pour que la projection se fasse dans les bonnes conditions. Et l'idée donc c'est de créer un moment convivial avec le public où on apprend un peu des choses autour des coulisses des films qu'on va découvrir, des coulisses du cinéma, et de proposer vraiment au public de tutoyer les invités, de poser des questions et aussi de participer en remportant des cadeaux avec des jeux un peu décalés, un peu drôles, mais accessibles à tous.
2: Et alors Bertrand Huskla, il était là hier soir à la projection de son nouveau film intitulé De la comédie française au cinéma Le Mimosa. Qu'est-ce qu'il a pensé de l'ambiance de cette soirée et de la ville en général?
3: Alors Bertrand Huskla, en fait, il connaît déjà Noirmoutier parce qu'il a de la famille qui habite ici, donc il est venu régulièrement, donc c'est pour ça qu'il se faisait un plaisir de revenir pour le 7ème rempart, pour cette 3ème édition. Et surtout le public a été ravi, vraiment je sais que dans la salle, durant toute la projection, ça a beaucoup ri. C'est un film de la comédie française qui fait réagir, donc je crois que vraiment le public était hilar pendant toute la séance. Toute la salle est restée pour suivre l'échange après, et il était hyper fluide. On invite durant le 7ème rempart à tutoyer vraiment les invités au sens propre, donc créer une proximité. Et c'est ce qui a marché. Il y a même quelqu'un du public qui a proposé à Bertrand de lui faire rencontrer sa belle-mère. Donc comme quoi, ça, il y avait quelque chose de très convivial, quoi.
2: Merci beaucoup Aurélien. Ce soir au château de Noirmoutier, la soirée commence à 21h. Pour rappel au programme, quiz, présentation du film, échange avec le public en présence de Bertrand Huskla et projection de Jumeaux mais pas trop à 22h. L'événement se termine à 23h30. C'est gratuit et sans réservation. Passez une bonne soirée sur Nov Ma Radio.

0: Daïdaï et Shakira sur Nov.
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0: 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Bonnes vacances avec Nov dans le Nord-Ouest Vendée tout à l'heure. Benny Blanco, on a Bon Entendeur et Dalida Mourir sur scène, Tame Impala et voici le tout dernier d'ici, tout de suite. Ça s'appelle Maniaque.

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0: Tina Turner dans les années 80.
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0: C'était l'excellent What's Love Got To Do With It. Excellente soirée à tous. Et puis n'oubliez pas, tous les matins, c'est dans les matins d'été, c'est juste avant 10h à 9h50. À nouveau, eh bien, vous avez rendez-vous avec les offices de tourisme dans le nord-ouest Vendée. Tous les jours, c'est pour vous permettre à nouveau de tout savoir, de tout connaître, des rendez-vous, des manifestations pour cet été dans le nord-ouest Vendée. Tous les matins, donc, avec vos offices de tourisme. Lady Gaga, Bradley Cooper, Shallow, c'est ce qu'on va écouter dans les prochaines minutes. On a Temper City, et puis c'est à qui le tour? C'est son tour qui arrive dans une minute. Mylène Farmer sur Nov après les infos du Bloc Nov.
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3: Ce week-end, un grand rendez-vous samedi et dimanche à la Guérinière, c'est la Festival. Avec un loto samedi soir à 19h sous le chapiteau Boulevard de l'Océan. Une visite théâtralisée dimanche. On remonte le temps et on découvre la Guérinière à travers une balade théâtralisée. Donc à 10h, 15h, 18h au départ de l'espace des Pins. Vous aurez un atelier sculpture sur sable dimanche à 10h ou 14h. Atelier magie et bulles de savon dimanche après-midi à 14h30 sous le chapiteau. Soirée moules frites et champs marins dimanche soir. De l'animation dont un bal populaire. Ce vendredi à Château Neuf, projection en plein air avec animation et food truck à la mode féodale. Venez, c'est le CMJ, hein, le Conseil Municipal des Jeunes, qui a eu l'idée de ce rendez-vous. À 16h, séance jeunesse avec le film Migration. À 20h, séance tout public avec le très drôle Nos Jours Heureux. Il y aura aussi, dans l'après-midi, une course d'orientation à la découverte de Châteauneuf. Et il n'y aura pas de perdants. C'est gratuit et c'est tout public. À la Barre de Mont, vous avez la braderie solidaire de l'asso Côte à Côte avec des vêtements, jouets, puériculture, livres, vaisselle, décoration. Et c'est ce vendredi et samedi, 9h30, 18h, 509 route du Pont Geulier. À Beauvoir-sur-Mer, l'asso Assoli vous propose du ciné en plein air ce vendredi avec d'abord de la restauration sur place, maquillage pour enfants à partir de 19h45 et à 21h30, diffusion de Coco sur écran géant. Le tarif 5€ par enfant pour les 3-10 ans, 7€ pour les 10 ans et plus. Et vous aurez dans ce tarif non seulement le film, mais également des empanadas salées et tortillas sucrées.
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0: Mickey 3D sur Nov. 16h, 20h, sortir sur Nov avec Gastromère.
1: Ouais, sortez bien et puis n'oubliez pas, on en a parlé tout à l'heure, hein, à 18h et à 19h ce soir du côté de Noirmoutier. C'est dans la cour du château, une belle soirée, transat, cool, tranquille, soirée estivale, avec la projection du film Jumeaux, mais pas trop, avec de l'animation signée par le journaliste Aurélien Rapatey. Il y a également la présence de certains acteurs hein, pour ce film ce soir, avec là aussi des jeux, enfin c'est cool, hein, c'est ce soir donc le festival 7e Rempart du côté, je vous le rappelle, de Noirmoutier, donc pour la projection de ce film dans la cour du château. Bon jeudi soir, à demain, déjà vendredi, demain matin, les matins d'été 7h, la suite de votre jeu, le tube de l'été demain 10h et le retour de sortir demain à partir de 16h. Avant 20h, il y a Zazie, Jack Savoriti et Mika, et puis uniquement sur Nov, c'est l'été, voici Super High. À demain les amis sur Nov.

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